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0: Bonjour à toutes et à tous, il est 7h15 sur FM Nocina, c'est la première édition du journal Palais. Voici le sommaire. La galie de bois se tiendra du 3 au 6 septembre à Gamia. Yawakina III, roi de Sinandé, appelle à la mobilisation pour la réussite de la fête. Les détails à suivre dans ce journal. À Ouida, la journée internationale du souvenir de la traite négrière a été célébrée autour du thème de la porte du retour à la porte du retour. Trois afro-descendants ont reçu des attestations de nationalité. Au Sénégal, le maire de Dakar annonce un accompagnement pour les artisans touchés par les intempéries. Plusieurs ont perdu leurs installations et leur matériel. Ainsi va l'actualité de cette matinée sur FM Nocina, mise en onde par Yaru Yereku. Pour la présentation, je suis Basile Waroutilong. La gagne de Boué approche, ce sera après celle de Niki. Actuellement, l'heure est à la mobilisation autour de cette fête à Gamia du 3 au 6 septembre 2026. Yawakina III, roi de Sinandé, demande la participation de chacun pour la réussite de la gagne de Boué. Il est au micro de Bio Djobu.
1: À dire mon mot à ma communauté, celle de Sinandé, et en particulier des Yari de Sinandé, au sujet de la gagne de Boué. C'est comme vous le savez bien, après l'empereur Sinaboko Aniki, pour nous qui sommes dans ce terroir du Baroutine, on a le roi de Boué qui est encore notre supérieur immédiat. Et après la gagne de Niki, c'est celle de Boué que nous célébrons avant de fêter celle, la gagne de Sinandé. Et en tant que tel, mon message est fort et simple en direction de toute ma communauté de Sinandé et de celle des Yari de Sinandé en particulier. Mon message est celui-ci, c'est un message d'unité, de paix et de rassemblement, rassemblement des ressources que nous devons mettre à disposition pour que la fête soit beaucoup plus radieuse. Nous avons l'habitude d'aller à Gani avec nos chevaux. Dans ce sens, cela est déjà fin prêt, cela s'est apprêté. Dans l'habitude également, il y a des groupes folkloriques que nous mettons en marche pour la fête de Boué, pour la Gani de Boué. Par rapport à cette manifestation, le roi de Boué, sa majesté, nous a déjà lancé un appel comme quoi les dates sont fixées. La date du 3, 4 et 5 septembre 2026. En tant que tel, il nous suffit de revenir sain et sauf de Niki par rapport à la gagne de Niki et nous préparons ainsi celle de Boué. Les dispositions sont déjà prises, la cavalerie est déjà prête, il ne nous reste qu'à réunir les dernières forces pour que nous puissions nous engager dans ce processus. Alors, je lance un appel vibrant à tous ceux-là qui croient et qui aiment la culture, qui croient en la royauté de Boué, et qui savent qu'ils sont des sujets vraiment très sérieux de se mettre ensemble. Nous voulons que la fête soit plus belle qu'auparavant. Toute la communauté Yari de Sinandé, qu'elle soit à Sinandé ou ailleurs, et même dans le Baroutine du Nigeria, je pense que les délégations vont venir de partout. Je leur souhaite la bienvenue pour cette fête, et les 3, 4, 5, qu'on se retrouve à Boué et se manifester comme cela se doit, recevoir les bénédictions de notre grande majesté, le roi de Boué.
0: Le conseil d'arrondissement d'Ina tiendra sa 8e session ordinaire demain mardi à 9h dans la salle de réunion de l'arrondissement. Selon une correspondance du chef d'arrondissement, Mohamed Biokbera, adressée au maire de Bembereke, plusieurs points sont inscrits à l'ordre du jour, dont la relocalisation de l'autogare de Guessou Sud, l'identification de 5 projets prioritaires pour l'exercice budgétaire 2027 et le bilan de la santé communautaire en juillet 2026. La session permettra également d'examiner la mobilisation des ressources du mois d'août et diverses préoccupation de l'arrondissement. Place maintenant aux informations au plan national. La journée internationale de souvenir de la traite négrière de son abolition, édition 2026, s'est tenue pendant 2 jours à Ouida autour du thème de la porte du non-retour à la porte du retour. Selon une publication du ministère des Affaires étrangères et de la coopération sur sa page Facebook, la cérémonie a notamment été marquée par la remise d'attestations de reconnaissance de la nationalité béninoise à 3 afro-descendants. La ministre Corinne Amoury-Brunet a appelé à faire de la mémoire un point de départ pour renforcer les liens avec les afro-descendants. Cette édition marque ainsi une première dans le cadre de la GISNA en donnant une dimension juridique et citoyenne à cette démarche de reconnaissance. Dans un tout autre registre, le gouvernement a dévoilé samedi 22 août 2026 les 66 personnalités retenues pour l'édition 2026 de la campagne Hisse ton drapeau. Artistes, sportifs, scientifiques, entrepreneurs, militaires et acteurs culturels figurent parmi les personnalités sélectionnées. Selon le quotidien Le Libre Express, parmi elles, Angélique Kidjo, Timon Oussou, Stéphane Sesseillon, Romain Dazoumé et Noëlly Yarigo. Lancée à l'occasion du 66e anniversaire de l'indépendance, cette initiative portée par le ministère du Tourisme vise à mettre en avant des parcours jugés exemplaires et à renforcer la fierté nationale. Les informations internationales à présent. Au Sénégal, le maire de Dakar, Abbas Fall, s'est rendu samedi 22 août 2026 auprès des artisans touchés par les fortes pluies et les vents violents qui ont frappé la capitale sénégalaise deux jours plus tôt. Au marché aux poissons de Soumbidione, plusieurs menuisiers et tapissiers ont perdu les installations et une partie de leur matériel. Selon RFI, le maire a annoncé vouloir mettre en place un programme d'accompagnement, notamment pour la formalisation, le financement et le soutien social des artisans sinistrés. Un dispositif d'urgence a également été déployé par la municipalité avec l'appui de l'État. En Afrique australe, en Afrique du Sud, le Congrès national africain, ANC, parti au pouvoir, a reporté l'annonce de ses candidats définitifs au poste de maire pour les élections municipales du 4 novembre 2026. Prévue samedi 22 août, cette annonce a été repoussée à septembre par le secrétaire général du parti, Fikile Mbakula. L'ANC s'est contenté de dévoiler les candidats présélectionnés. Selon RFI, ce report alimente les interrogations sur les divisions internes du parti, notamment autour de Johannesburg, où la municipalité connaît d'importantes difficultés financières et des problèmes dans la fourniture des services publics. Plus à l'est du continent, la société civile kenyane s'inquiète d'une possible résurgence des violences politiques à un an des élections générales prévues le 10 août 2027. Une ONG de défense des droits humains, Vocal Africa, a appelé la Cour pénale internationale CPI à placer le pays sous étroite surveillance, dénonçant une dégradation de la situation politique, sécuritaire et des droits humains. Selon RFI, l'organisation évoque notamment la montée des discours incendiaires et la présence de groupes de gros bras lors de manifestations et de meetings politiques. La Commission nationale kenyane des droits humains a déjà recensé une dizaine d'incidents entre juin et août 2026. Direction maintenant l'Asie, où un séisme de magnitude 5,9 a frappé hier vers 2h du matin le sud de la préfecture d'Ibaraki au nord-est de Tokyo. La secousse a fait au moins 37 blessés dans la région de la capitale selon les autorités japonaises. Aucun risque de tsunami n'a été détecté. Selon le quotidien Benin Web TV, le tremblement de terre a également provoqué des retards sur plusieurs lignes ferroviaires et une rupture de conduite d'eau à Tokyo. Les autorités appellent la population à rester vigilante face à d'éventuelles répliques. Toujours en Asie, mais sur le terrain diplomatique, le ministre indien des Affaires étrangères, Subrahmanyam Jaishankar, est arrivé dimanche 23 août 2026 à Moscou pour une visite de deux jours. Selon RFI, il doit co-présider la commission bilatérale sur le commerce et s'entretenir avec son homologue russe Sergei Lavrov. Cette visite intervient alors que la Russie est devenue le principal fournisseur de pétrole de l'Inde, avec des achats indiens qui ont doublé cet été par rapport à février. Cette dépendance suscite toutefois des critiques de l'Ukraine et des États-Unis qui menacent de renforcer les sanctions commerciales contre New Delhi si les importations du pétrole russe se poursuivent. Cap maintenant sur la nouvelle sportive.
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0: Entente Gambia s'est qualifiée pour la finale de la Ligue des vacances de Bébéreke en s'imposant 1-0 à Gourou Niki hier lors de la deuxième finale. L'équipe rejoint ainsi Kosso FC, vainqueur de la demi-finale. Les deux formations se retrouveront en finale le samedi 29 août 2026. Dans une autre compétition locale, Marignetta s'est qualifié pour la finale du tournoi de Buka après sa victoire face à Gbessassi hier lors de la dernière demi-finale. Les deux équipes se sont séparées sur un score nul de 0-0 au terme du temps réglementaire avant que Marignetta ne l'emporte à 5 tirs au but à 4. La formation décroche ainsi son ticket pour la finale. La finale du tournoi intercommunal de Gogounou opposera Baobab FC de Gogounou à Kanta FC de Kantapara dimanche 30 août 2026. La rencontre est prévue à 16h au stade de Gogounou. Les deux équipes s'affronteront pour le titre au terme de cette compétition intercommunale. Enfin, sur la scène de football féminin régional, Dynamic FC du Bénin a perdu son premier match du tournoi qualificatif UFOA B de la Ligue des Champions féminine de la CAF hier. Selon le quotidien La Nation, les championnes du Bénin se sont inclinées 3-0 face à l'USFA du Burkina Faso après une première mi-temps terminée sur un score nul et vierge. Malgré cette défaite, Dynamique FC conserve ses chances de qualification et devra se relancer lors de ses prochaines rencontres. Voilà qui met un terme à cette première édition d'information. Dans un instant, le rappel des titres.

La gagnée de bois se tiendra du 3 au 6 septembre à Gamia. Yawakina 3, roi de Sinandé, appelle à la mobilisation pour la réussite de la fête. Les détails à suivre dans ce journal. À Ouida, la journée internationale de souvenirs de la traite négrière a été célébrée autour du thème de la porte du non-retour à la porte du retour. Trois afro-descendants ont reçu des attestations de nationalité. Au Sénégal, le maire de Dakar annonce un accompagnement pour les partisans touchés par les intempéries. Plusieurs ont perdu leurs installations et leur matériel. Ainsi, prend fin l'actualité de cette première édition d'informations sur FM Nocina, mise en note par Yaru Yereku. Pour la présentation, c'était moi, Basile Wadou Tchidom.

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1: Le maire de la commune de Bembereke, président du comité d'organisation de la Gani de Boué, communique. Dans le cadre de manifestation officielle de l'édition 2026 de la Gani de Boué, qui se déroulera du 4 au 6 septembre avec le grand jour festif fixé au samedi 5 septembre, il est porté à la connaissance du public ce qui suit. Tous les commerçants, exposants, prestataires de services et personnes désireuses de vendre des articles ou de mener des activités commerciales sur le site de la manifestation et à ses environs sont invités à se faire enregistrer à compter du lundi 17 août 2026. Les inscriptions et les réservations d'espaces dédiés se feront directement auprès du chef d'arrondissement de Gamia, président de la commission spécialisée manifestation, jeux et visibilité. L'occupation de tout espace commercial sur le site ou dans ses périmètres immédiats est subordonné au paiement préalable des droits d'occupation contre délivrance d'une quittance officielle. Le maire invite l'ensemble des acteurs économiques au strict respect de ces dispositions afin d'assurer une organisation fluide, sécurisée et attrayante au profit de tous les visiteurs et participants. À ce communiqué, Moussa Lafia, président du comité communal d'organisation et maire de Bembereke. Dans le cadre des préparatifs de l'organisation de la Gani de Boué 2026, le maire de la commune de Membereke, président du comité communal d'organisation, invite l'ensemble de la population de l'arrondissement de Gamia à un assainissement général de son cadre de vie. À cet effet, il a demandé à chaque citoyen de rendre propres les habitations ainsi que leurs abords immédiats, désengorger les voies et voies d'accès dans chaque quartier, participer activement aux campagnes de salubrité collective initiées par le chef d'arrondissement, les chefs de village et de quartier de ville. Le maire compte sur le sens civique et la mobilisation de toutes et de tous pour réserver un accueil propre et chaleureux aux nombreux visiteurs attendus pour la Gani de Boué. A signé ce communiqué, Moussa Lafia, président du comité communal d'organisation et maire de Bembereke. Le maire de la commune de Membereke, président du comité d'organisation de la Gani de Boué, communique. Du 3 au 6 septembre 2026, le royaume de Boué vibrera au rythme de sa prestigieuse fête annuelle, la Gani de Boué. Pour accompagner la dynamique du gouvernement dans ses réformes de valorisation de la chefferie traditionnelle et du patrimoine touristique au Bénin, il a mis en place un comité communal multi-acteurs chargé de l'organisation et de la coordination de cet événement majeur. Par cette démarche, le comité communal envisage de conforter, après l'Empire de Niki, la deuxième place dévolue au Royaume de Boué dans le Conseil des Royaumes du Baroutem à travers le relèvement des standards et des niveaux d'organisation de sa Gani, afin de hisser plus haut l'étendard de la commune de Membereke sur les plans culturel et touristique. Pour atteindre ces objectifs et tenant compte de l'impact économique de cet événement annuel sur nos populations et les petites entreprises, l'implication de tous les fils, filles, agents économiques et bonne volonté de la commune s'avère nécessaire. Pour le compte de l'édition 2026, le comité sollicite votre contribution financière, matérielle et logistique pour la réussite de la célébration. Vos contributions financières peuvent être envoyées directement par Mobile Money au nom de Adamu Nabiru au numéro suivant 01 94 41 96 79 ou 01 69 66 75 20 ou 01 49 25 05 77 ou remise directement contre reçu poinçonné avec un logo de la Gani de Boué à des équipes qui seront déployées dans les villages et quartiers de ville des 5 arrondissements de Bembereke. Des comptes rendus périodiques seront faits à la radio nationale des contributions reçues. Comptant sur votre attachement au développement et au rayonnement culturel de la commune de Membereke, le comité vous remercie par avance et vous souhaite plein succès dans vos différentes activités. A signé ce communiqué, Moussa Lafia, président du comité communal d'organisation et maire de Membereke. Du 3 au 6 septembre 2026, la commune de Membereke célèbre la gagne de Boué pour hisser plus haut l'étendard de notre commune, valoriser notre royaume et stimuler nos commerces et petites entreprises. Le maire et le comité communal d'organisation font appel à la générosité de tous. Commerçants, entrepreneurs, fils et filles de Membereke d'ici de la diaspora, soutenez l'organisation de la gagne. Faites vos dons en toute sécurité via Mobile Money au nom de Adamu Nabiru sur le numéro suivant 01 94 41 96 79 ou 01 69 66 75 20 ou 01 49 25 05 77. Chaque geste compte pour la réussite de notre fête patrimoniale. Gagne de Boué 2026, une célébration, une identité, un développement partagé. A signé ce communiqué, Moussa Lafia, président du comité communal d'organisation et maire de Membereke. Ce sera tout pour les avis communiqués sur FM Nosina. Restez à l'écoute, nous poursuivons nos programmes.
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1: Au cœur de discussions prévues à Alger entre le Premier ministre algérien et son homologue malien ce lundi, Abdoulaye Maïga sera notamment accompagné du chef de la diplomatie, de quoi décrisper encore un peu plus les relations entre les deux pays. Au Nigeria, le gouvernement prévoit de présenter un projet de loi pour dépénaliser les tentatives de suicide. Aujourd'hui, la peine encourue est toujours d'un an de prison. Reportage en Tunisie ensuite, où les habitants, déjà confrontés à des coupures d'électricité tout au long de l'été, ont désormais du mal à trouver des bouteilles d'eau minérale. Sécheresse en revanche dans la région de l'Est au Cameroun. Les habitants et surtout les agriculteurs attendent désespérément des précipitations qui tardent à arriver. Et puis dans une dizaine de minutes, juste après ce journal, toute l'actualité sportive, ce sera avec Baptiste Leduc. Le Premier ministre malien Abdoulaye Maïga est donc attendu ce lundi à Alger sur invitation de son homologue Sifi Khrieb. Un nouveau signe de dégel entre le Mali et l'Algérie près d'un an et demi après le rappel des ambassadeurs respectifs et la fermeture des espaces aériens. Une rencontre qui devrait permettre d'aborder plusieurs sujets. À Dakar, la correspondance régionale de Serge Daniel.
2: De sources diplomatiques, le ministre des Affaires étrangères et celui de la Sécurité font partie de la délégation malienne qui se rend à Alger. C'est une indication sur les discussions qui auront lieu. Le Mali et l'Algérie partagent une frontière de plus de 1300 kilomètres. Au temps fort de la crise entre les deux pays, la junte de Bamako a officiellement accusé son voisin de soutenir, je cite, les terroristes qui viennent déstabiliser le Mali. Le Premier ministre Abdoulaye Maïga, chef de la délégation, sera porteur d'un message personnel du général Assimi Goïta au président Tebboune. Le Mali souhaite renforcer ses relations avec l'Algérie dans les domaines de la sécurité militaire, dans la franchise et la clarification selon une source officielle. D'après nos informations, les Algériens de leur côté espèrent à moyen terme jouer à nouveau un rôle de médiateur pour calmer les tensions entre les groupes d'armée du nord du Mali et l'armée. Un volet de coopération économique est également au programme. Serge Daniel, Dakar, RFI.
1: Le Mali, où après la libération jeudi de deux anciens combattants de Wagner, ce dimanche c'est une vingtaine de soldats qui a été libérée. Ils étaient détenus par les rebelles indépendantistes du FLA, le Front de Libération de l'Azawad. Leur porte-parole évoque une libération rendue possible grâce à un échange de personnes détenues à Bamako et présentées comme des civils. L'armée malienne parle plutôt de son côté de la libération d'au moins 8 combattants du FLA. Les tentatives de suicide vont-elles être dépénalisées au Nigeria ? Le gouvernement va en tout cas présenter un projet de loi à l'Assemblée nationale pour qu'elle ne soit plus considérée comme un délit. Objectif, réduire les décès et les tentatives de 15% d'ici 2030, alors que l'OMS estime à 7000 le nombre de personnes qui se donnent la mort et plus de 300 000 tentatives au Nigeria par an. RFI Lagos, Harmonie Pondinyaga.
3: Un an de prison et parfois même une amende, c'est la peine encourue aujourd'hui par les Nigérians qui tentent de mettre fin à leur jour. Une sentence héritée de l'époque coloniale. Mais tout pourrait changer avec ce nouveau projet de loi. Face à la presse la semaine dernière, le ministre de la Santé, Mohamed Ali Paté, a déclaré vouloir que la tentative de suicide ne soit pas considérée comme un crime. Cette réforme est accueillie positivement par les professionnels de santé mentale comme Djibril Abdoulmalik, professeur en psychiatrie et directeur de la fondation Acido, engagé dans la promotion de la santé mentale et la prévention du suicide.
4: Cette loi n'était d'aucune aide et nous sommes contents que le gouvernement se réveille enfin sur sa responsabilité en changeant cet aspect de la loi. Nous savons que 80 à 90% de ceux qui tentent de se suicider sont des personnes déprimées. Et donc, ce dont elles ont besoin, c'est d'un traitement, d'empathie, de soutien et de réadaptation, et non d'être arrêtées et poursuivies.
3: Mais ils réclament aussi plus de moyens.
4: Nous avons besoin que le gouvernement donne la priorité à la santé mentale, recrute plus largement et établisse un plan pour nous assurer que nous avons tout le personnel nécessaire pour relever le défi croissant des problèmes de santé mentale.

0: voyage. Tunis a promis un retour à la normale assez rapidement et un plafonnement des prix pour éviter la spéculation. À Tunis pour RFI, Lilia Blaise.
1: Dans son café du Kram, un quartier populaire de Tunis, Sami Mejri, gérant, doit se creuser la tête chaque matin pour trouver des bouteilles d'eau pour la journée.
2: Ça fait longtemps que ça dure, je n'arrive ni à trouver les packs de grandes bouteilles ni de petites, et aussi bien en plastique qu'en verre. J'appelle mes fournisseurs et ils me disent qu'ils n'ont rien. Donc chaque jour, je fais le tour des magasins à moto pour en glaner là où je peux, et certains magasins ne vendent qu'à l'unité, c'est rationné.
1: Contrairement aux particuliers qui peuvent encore trouver un pack d'eau, lui doit en acheter plusieurs.
2: En moyenne, la consommation du café, c'est 140 bouteilles par jour. Et surtout avec la canicule, c'est très demandé. Imaginez qu'un client vienne et que je lui dise qu'on n'a pas d'eau. Ça ne se fait pas.
3: Ça se fait pas.
1: Fin juillet, l'ONG Alerte qui lutte contre l'économie de rente avait tiré la sonnette d'alarme sur cette pénurie à venir. Oussem Saad, membre de l'association, en explique les raisons.
4: Il y a eu beaucoup de coupures de courant, notamment dans les zones industrielles, qui ont touché les usines d'embouteillage d'eau minérale. La demande est très très forte à cause des chaleurs, à cause de la saison estivale.
1: La Tunisie est le quatrième consommateur mondial d'eau embouteillée en plastique. Face à la pénurie, les autorités ont mis l'accent sur le plafonnement des prix depuis le 19 août et font la chasse aux stockages illégaux. Plus de 147 000 litres ont été saisis au cours du mois. Lilia Blaise, Tunis, RFI.
0: La Tunisie où la garde nationale annonce que ce sont désormais 12 corps qui ont été repêchés en mer au large de Zarzis. Nous sommes là dans le sud-est du pays. Après qu'une pirogue en bois a chaviré dans la nuit de vendredi à samedi, à son bord se trouvaient 15 candidats à la migration. Dès les premières heures, l'un d'entre eux avait pu être secouru. Les deux derniers sont toujours portés disparus selon cette même garde nationale. Les habitants de l'est du Cameroun, toujours en attente des pluies, le retard des grandes précipitations inquiète notamment les agriculteurs de la région forestière du pays, ceux du département du Lom et Djerem, dans le nord de la région de l'est frontalière avec la République centrafricaine. Des inquiétudes que tempère cependant l'Observatoire national sur les changements climatiques. À Yaoundé, la correspondance d'Emmanuel Jultap.
5: Au village Abou Boutila, à quelques kilomètres de la frontière centrafricaine, Baro Souli attend encore l'arrivée des grandes pluies qui vont arroser son champ de manioc.
6: La température, on ne comprend plus, il y a eu un changement, mais avant ce n'était plus comme ça quand même. Il nous faut des pluies parce que dans deux mois, assurer la saison sèche. Sans ça, ce qu'on a semé, ça ne va pas trop produire.
5: Doudou, une trentenaire, mère de trois enfants, partage la même inquiétude.
7: Je n'ai pas le grand champ. Il faut beaucoup de pluie pour que je sème bien. Le gombo, la maïs et le melon.
5: Selon l'Observatoire national sur les changements climatiques, il devrait pleuvoir dans cette partie du pays dans le courant de la semaine. De manière plus générale, de fortes précipitations sont annoncées d'ici le mois de novembre, explique Dr Marie-Laure Keyata, experte en climatologie à l'Observatoire national sur les changements climatiques.
8: Les quantités de pluie annoncées dans notre calendrier agricole seront favorables à la croissance des plantes dans la région de l'Est Cameroun. Il est annoncé du mois d'août à novembre un cumul d'environ 500 mm.
5: L'Observatoire reconnaît que le secteur agricole va être fortement impacté par les effets néfastes des changements climatiques cette année au Cameroun. Emmanuel Juntap, Yaoundé, RFI.
0: L'armée tchadienne dénonce une nouvelle incursion de l'armée soudanaise sur son territoire. Selon l'état-major général des armées, des avions et des drones soudanais ont poursuivi et bombardé des colonnes de véhicules sur le sol tchadien, notamment dans le département de Mourdi, dans la province de l'Ennedi-Est. C'est survenu jeudi soir. Reprise des fouilles archéologiques sur le site de Belyounech dès le mois de septembre. Belyounech, c'est ce site du nord du Maroc qui, au Moyen-Âge, était un point stratégique majeur pour les expéditions militaires. Des découvertes avaient déjà été réalisées dans les années 70 et ces nouvelles fouilles sont rendues possibles par une coopération maroco-allemande. Sofiane Amazian.
9: L'objectif de cette nouvelle fouille, ouvrir de nouveaux secteurs encore inconnus de la cité et documenter les vestiges déjà visibles, notamment les habitations, les jardins, les espaces agricoles et les bains. Point de passage maritime majeur dans la zone, notamment entre le 12e et le 13e siècle, Belyounech, par ses ressources en eau et donc ses cultures abondantes, rayonnait tout près de Ceuta. L'un des enjeux majeurs de ces nouvelles fouilles, l'étude des sakiyas, des canaux destinés à transporter l'eau vers les terres agricoles et les différents espaces du site, ainsi que des mounias, ces résidences aménagées autour des jardins et des terres agricoles. Menées par les professeurs Asmaël Kassimi et Félix Arnold, ces nouvelles recherches ont pour but de compléter

0: ce qui a déjà été documenté il y a près de 60 ans sous la direction de la professeure Joudia Hassar Ben Slimane, des fouilles qui ont permis de saisir l'importance archéologique de ce site. Avec les nouvelles méthodes de recherche, les découvertes à venir doivent, selon la nouvelle équipe, montrer une image encore plus précise de la vie à Belyounech.
1: Sofiane Amazian, et puis un peu plus d'une semaine de la rentrée scolaire en RDC, certains profitent encore un peu du peu de jours de vacances qu'il reste. Illustration à Lubumbashi, dans le sud du pays, où en ce mois d'août, de nombreuses activités sont organisées, activités sportives, culturelles, de quoi occuper les plus jeunes en attendant le retour sur les bancs de l'école. Reportage signé Denise Mayo à Lubumbashi.
2: Le rendez-vous est devenu quotidien au collège Imara de Lubumbashi. Un tournoi de basketball est organisé par les prêtres salésiens, Dani et le coach.
3: Oui, en tout cas, l'ambiance y est vraiment. L'ambiance y est. Cette année, nous avons 39 équipes. Nous avons des grands projets. Faire en sorte que ce soit le championnat qui soit régulier.
2: Fin de la partie. L'équipe Black Panther emporte par un score de 25 paniers à 24. Charon, le capitaine, est fier.
4: On aime le sport ici. On vient s'amuser et aussi gagner. On pouvait rester le jeu des quartiers, mais on avait envie de se mesurer à d'autres personnes que les personnes habituelles.
2: Les garçons, venez d'abord. Plus loin, au centre d'art Biasasa, une vingtaine d'enfants utilisent des matériaux de récupération pour fabriquer des jouets. Vanciel est âgé de 11 ans.
5: Je fais avec les cartons et quelques tissus. J'ai fait la chaise et le lit. Et ici, il y a la cuisine et le brasero.
2: Daniel Mukembe, artiste plasticien, est l'initiateur de ce projet intitulé « Michezo Yetu en Kiswahili ». Qui signifie nos jeux.
6: D'abord, la première semaine, c'était une semaine où les enfants devaient dessiner leur quotidien, en fait. Et cette deuxième semaine, c'est la semaine des fabrications, des jeux. Et la finalité, c'est présenter au grand public.
2: Des tournois de football et des compétitions de lecture sont aussi au rendez-vous en ce mois d'août. Denise Mayo, Lubumbashi, RFI.
1: Il est 9h42 à Lubumbashi. C'est à vous, Clotilde.
7: Merci beaucoup, Némantis.
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0: rejoindre dans un centre de santé.
1: Je dirais que dès que les troubles urinaires deviennent persistants ou gênants, il ne faut pas attendre que la situation devienne grave. Par exemple, un homme qui constate depuis plusieurs jours qu'il urine difficilement, que son jet est devenu très faible, qu'il se lève plusieurs fois chaque nuit ou qu'il ressent constamment le besoin d'uriner, il devrait consulter.
2: Bonjour, comment ça va et comment va la santé?
0: Docteur, quels sont les traitements disponibles pour les problèmes de prostate?
1: Comme toute pathologie, le traitement dépend entièrement du problème rencontré, de son importance et de l'état général de la personne. Dans certains cas, lorsqu'une prostate simplement augmentée de volume prouve des troubles modérés, le médecin peut proposer une surveillance et quelques mesures simples. Dans d'autres cas, des médicaments peuvent être utilisés pour faciliter l'évacuation de l'urine ou diminuer les symptômes. Et lorsque les médicaments ne suffisent pas ou lorsque le problème devient important, une intervention chirurgicale peut parfois être nécessaire. Donc, tous les problèmes de la prostate ne nécessitent pas une opération. Et surtout, il ne faut pas acheter soi-même les médicaments parce qu'un voisin ou un ami a utilisé le même traitement.
2: Bonjour, comment ça va et comment va la santé?
0: Nous arrivons progressivement au terme de notre entretien. Avant de nous quitter, il est important de rappeler à nos auditeurs les bons réflexes à adopter. Docteur, quel message et quel conseil pouvez-vous donner aux hommes, notamment à ceux qui présentent déjà des signes de problèmes de prostate?
1: Même si on ne peut pas empêcher tous les problèmes de la prostate, quelques conseils sont importants. Premièrement, il faut consulter lorsque des symptômes apparaissent. Il ne faut pas avoir honte de parler de cette difficulté à uriner. Et deuxièmement, il faut éviter l'automédication. Un médicament qui a aidé une autre personne peut être inutile, voire dangereux pour vous. Et troisièmement, il faut adopter une bonne hygiène de vie. Une alimentation équilibrée, une activité physique régulière, un poids raisonnable, une consommation de l'eau, faut boire beaucoup d'eau, sont généralement bénéfiques pour la santé. Et quatrièmement, il faut éviter de banaliser les aliments depuis plusieurs jours, ne doit pas simplement dire c'est l'âge. Cinquièmement, il faut se faire examiner lorsque cela est nécessaire. Et pour les personnes qui ont plus de 45 ans, il est quand même important de consulter au moins une fois tous les 6 mois pour qu'on vous fasse un examen de la prostate et demander des bilans, que ce soit l'échographie de la prostate ou le dosage des antigènes propres à la prostate. 6 mois après 45 ans, c'est important. Je voudrais simplement dire aux hommes que prendre soin de sa prostate, ce n'est pas attendre d'être malade. Il faut apprendre à écouter son corps. Si vous constatez que vous urinez moins bien qu'avant, que vous vous réveillez très souvent la nuit pour uriner, que vous avez des douleurs ou du sang dans les urines, parlez-en à un professionnel de santé. Et surtout, n'ayez pas honte. Les problèmes urinaires sont fréquents chez les hommes,

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0: truc de passe-passe à son beau-père, mais malheureusement. Ça ne finit pas péter. Alors, un mot sur l'humoriste Marcus.
1: Je dirais à travers cette séquence, l'humoriste appelle à la modération lorsqu'on va à des cérémonies, à des célébrations. Être modéré, manger ce que l'on peut et manger ce que l'on veut. Ne pas vouloir et choper partout et manger tout. Découvrir tout sur place. Savoir que l'organisme aussi, c'est une machine et que ça ne peut pas tout supporter. Donc, quand on va à des cérémonies, à des manifestations, si c'est la pâte, tu veux manger, tu manges la pâte et tu quittes là simplement.
0: D'accord. Merci donc à l'humoriste Marcus pour ce moment de détente. Nous allons maintenant effectuer un voyage dans le temps et aller à la découverte d'une grande voix de la musique congolaise.

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2: Aujourd'hui, notre rubrique rétro nous amène en République démocratique du Congo à la découverte de l'artiste Pamelo Monka, une grande figure de la musique congolaise. Nous vous proposons de suivre ce premier extrait de l'artiste.

0: Pamelo Monka, de son vrai nom Jean-Serge Monka, est un chanteur et musicien congolais qui est né le 27 juin 1945 à Pointe-Noire, en République démocratique du Congo. Il s'est imposé comme l'une des grandes voix de la musique congolaise et africaine. Sidou Kililou, vous avez écouté ce titre, Ma Secrétaire.
1: Oui, le titre Ma Secrétaire de Pamelo Monka, juste pour dit que, comme il, dans la chanson, il a dit qu'il n'y a rien entre lui et la secrétaire, mais wait and see. Parce que si la dame commence pas à faire des crises de jalousie, ça veut dire que il y a quelque chose qui cloche déjà. Et pour les femmes, elles ne se trompent pas, surtout sur ce terrain-là. Quand elles réagissent, ça veut dire qu'il y a anguille sous roche. Mais maintenant, il est en train de rassurer que la femme doit avoir confiance. Donc, elle n'est que le seul amour. Donc, c'est juste une manière de dire pour les femmes qui craignent avec les secrétaires de ne pas s'en faire. Bon, dans le même temps, comme on le dit, il vaut mieux garder cette distance plutôt que...
0: Ce n'est que sa secrétaire.
1: Hein. Ah oui, ce n'est que la. Surtout l'expression, ce n'est que ma secrétaire là. Ah, ça craint. Oui, moi je suis pas femme, mais je ne dirais pas que je le supporte, mais il vaut mieux avoir un œil de près. Comme voilà.
0: Et nous savons comment on est du même avis que vous. Aurèle Wessou, vous avez écouté cette belle note musicale.
2: Oui, je dirais que c'est pas un artiste que j'écoute beaucoup. Je pense qu'il est en train de véhiculer un message. C'est tout ce que je peux dire.
0: D'accord. Soura Dujara.
3: Oui, bon. Il a véhiculé un message un peu plus aussi qui porte atteinte à la gente féminine. Oui, effectivement, ça atteint la gente féminine. Que bon, faudrait pas que si je cause avec quelqu'un. Ça voudrait plutôt dire que je suis déjà en relation avec cette personne, non. Éviter de faire des crises de jalousie dans toute situation.
2: Elles sont uniquement une secrétaire.
3: C'est une secrétaire, tout seulement.
0: Nous allons écouter la deuxième note.

0: Chanteur à la voix reconnaissable, Pamelo Monka a contribué à l'âge d'or de la musique congolaise à travers des chansons qui ont marqué plusieurs générations. Au fil de sa carrière, il a également évolué au sein de différents ensembles musicaux et s'est fait connaître au-delà des frontières du Congo. Sidi Kililou, quel souvenir gardez-vous de cet artiste?
1: Cet artiste, c'est eux qui ont inspiré la jeune génération congolaise actuelle. Je vais parler de Fally Ipupa avec la rumba congolaise. Donc ce sont ces artistes qui ont démarré avec ce rythme qu'ils appellent la rumba. Donc il y a une manière de danser et également il y a ce mélange genre comme un peu le créole où ils mettent le lingala avec le français pour faire passer le message.

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2: Cette semaine, notre projecteur est braqué sur une artiste béninoise dont le talent a largement dépassé les frontières du continent. Il s'agit bien sûr de la diva, de la légende Angélique Kidjo. Nous vous proposons de suivre cette

0: Angélique Idjo est née le 14 juillet 1960 à Ouida au Bénin, chanteuse, auteure, compositrice et musicienne. Elle est considérée comme l'une des grandes voix de la musique africaine contemporaine. Sidwick Lilou, nous venons d'écouter cette première note de l'artiste Angélique Idjo.
1: Oui, il faut remarquer que Angélique Idjo, tel qu'on l'a dit, tel que tu viens de le dire, c'est une grande figure de la musique béninoise. Et au-delà du Bénin et de la musique africaine et au-delà de l'Afrique de la musique au plan mondial, d'autant plus qu'elle est arrivée à conjuguer plusieurs rythmes pour en faire, c'est-à-dire pour sortir une originalité à travers les textes qu'elle passe.
0: D'accord. Aurel Mouessou, Angélique Idjo.
2: Je dirais qu'Angélique Idjo, c'est l'une des figures emblématiques qui fait et briller les couleurs du Bénin au-delà des frontières et même dans le monde entier. Aujourd'hui, elle a reçu beaucoup de titres et elle arrive à mélanger assez de rythmes et elle a sa particularité à elle qui fait que elle ne vieillit pas en tout cas.
0: D'accord. Sur la Guyara, vous voulez ajouter quelque chose?
3: Oui, Angélique Idjo sur le plan international, et comme l'aide l'a dit, elle est reconnue et elle a été nominée et je dis
0: elle a reçu des distinctions.
3: Voilà. D'accord. Et aussi fait partie de l'UNICEF aussi, comme je le crois bien.
0: Nous allons donc enchaîner avec un autre titre de l'artiste Angélique Idjo.

0: Au cours de sa carrière, Angélique Idjo s'est imposée sur la scène internationale grâce à son mélange de sonorités africaines, de musique afrobeat, de funk, de jazz, de pop et d'autres influences musicales. Il faut retenir qu'au fil des années, elle a collaboré avec de nombreux artistes internationaux et reçu plusieurs distinctions prestigieuses, notamment 5 Grammy Awards.
1: Le titre qui vient de passer, pour ceux qui se connaissent, ils doivent retrouver la note de Lokua Kanza.
2: Oui.
1: Donc ça veut dire qu'elle n'est pas restée enfermée sur elle-même. Elle a collaboré avec plusieurs artistes, même je crois bien avec Manu Dibango, et donc tout cela, Papa Wemba. Donc c'est cette collaboration qui a sorti ce fruit-là. Et ceux qui connaissent Lokua Kanza doivent se retrouver à travers cette note.
0: Il faut également retenir que Angélique Idjo est aujourd'hui une véritable ambassadrice de la culture béninoise et africaine à travers le monde. La diva béninoise Angélique Idjo, le 18 juillet passé, a reçu cette grande distinction. Il s'agit bien sûr de l'étoile sur le Walk of Fame d'Hollywood à Los Angeles, devenant la première artiste africaine à remporter ce prix.
1: Oui, c'est un prix qu'on ne donne pas à n'importe qui. Ça, c'est le fruit du travail, le fruit du sacrifice et le fruit de l'effort. Donc, elle est déterminée et je ne crois pas qu'elle s'arrête en si bon chemin. Donc, juste pour l'encourager à aller de l'avant et à hisser le drapeau béninois un peu plus haut.
0: Merci donc à la légende Angélique Idjo. Avant qu'on ne se sépare, nous vous proposons un dernier titre de la star béninoise.

0: Abdou, Abdou, sur nos NFM, c'est du Glilou, il casse à trois personnes avant qu'on ne se sépare.
1: Ah, il faut reconnaître que je veux dire, ajouter un petit mot par rapport à l'artiste
0: Angélique
1: Kidjo. Elle a l'art de mélanger plusieurs langues. Donc, l'anglais, le français, les langues locales. Et donc, c'est ce mélange-là qui donne l'originalité à ce qu'elle fait. Donc, bravo à elle et bon vent pour d'autres prix. Voilà. Alors, pour finir, donc, je salue tous les auditeurs qui ne cessent d'écouter la FM Non Sinon, surtout le lundi, par rapport aux différentes thématiques que nous abordons, les artistes qui passent, les humoristes à travers le message qu'ils véhiculent, et également un clin d'œil particulier à ma famille.
0: D'accord. Vous aurez le reçu.
2: Je dédicace à Inoussa Bouka, grâce à qui on nous écoute. Dédicace aussi à tous ces auditeurs et auditrices qui ne cessent de nous soutenir et de nous encourager. Dédicace à tout le personnel de la radio et à ma famille depuis Parakou.
0: Soura Djoukara.
3: Je fais un dédicace à Inoussa Bouka, Emmanuel Kapochichi et à tous les auditeurs et les auditrices de FM Non Sinon.
0: Alors je fais une dédicace à tout le personnel de la radio Non Sinon. Merci à Inoussa Bouka Moumni qui a assuré la mise en onde. Ainsi s'achève ce numéro de votre émission Actu Hebdo sur Radio Non Sinon devant ce microphone. Je suis Emmanuel Kapochichi. Merci également à nos invités. Il s'agit bien sûr de Sidou Kililou, Aurel Wensou, Esther Wensou et vous aussi Soura Djoukara. Merci et on se dit à lundi prochain.

0: 22 minutes après 16h, amis sportifs de la radio communautaire FM Nocina, bonsoir. Dans ce numéro de votre émission Magazine des Sports, on parlera des affiches des demi-finales qui ont été jouées dans le cadre de la 6e édition de la Ligue des Vacances, édition 2026 à Bembéréké. On parlera également du tournoi qui se joue actuellement à Gamia dans le cadre de la Gani Boy 2026. Pourquoi pas du tournoi également qui se joue à Buka. On parlera aussi des échos de nos Amazones U20 du Bénin qui se préparent actuellement en France pour la Coupe du Monde féminine U20 qui se jouera en Pologne en 2026. Je rappelle que c'est Inoussa Boko Momouni qui est toujours du côté de la baie vitrée. Nous avons le plaisir d'accueillir dans ce studio cet après-midi Soyelubo Garutoro, notre consultant. Bonsoir.
1: Bonsoir Emmanuel Kapochichi, bonsoir aux amis auditeurs qui sont actuellement à l'écoute.
0: Rafida Biokouré, vous êtes également avec nous, bonsoir.
2: Oui, bonsoir Monsieur Emmanuel.
0: Souradou Diara.
3: Bonsoir Monsieur Emmanuel.
0: Nous avons également le plaisir d'accueillir dans ce studio Monsieur Yaro Youssouf, alias Dabo, encore appelé Drogba, un fils de la commune de Bembéréké, et que nous avons également le plaisir d'accueillir cet après-midi. Bonsoir.
4: Oui, bonsoir Monsieur Emmanuel.
0: Alors, nous allons commencer avec les résultats de la Ligue des Vacances de Bembéréké. C'est bien sûr les demi-finales qui ont été jouées ce week-end sur Bukarutoro.
1: Exactement, comme tu l'as dit, la Ligue des Vacances est en train de prendre peu à peu, est en train de tendre peu à peu vers sa fin. Et le week-end passé, nous avons joué les deux demi-finales. Le samedi déjà, il y a eu cette confrontation entre l'équipe de Sakarasson et son homologue de Koussou, donc deux équipes de la ville de Bembéréké Centre. Au terme des 90 minutes, les deux formations se sont séparées sur le score nul et vieille de 0-8 partout. Et il fallait forcément avoir une équipe qui allait accéder à la finale. Donc on était obligé de recourir à la séance fatidique des tirs au but. Et dans cet exercice-là, c'est l'équipe de Koussou qui a réussi à marquer 5 tirs, tandis que l'équipe de Sakarasson en a marqué 4. Donc logiquement, c'est l'équipe de Koussou qui se qualifie pour la finale. Hier dimanche, nous avons assisté à cette rencontre tant attendue entre l'équipe de Entente de Gamia et puis l'équipe de Gourou FC, une équipe de la commune de Niki. Une rencontre également qui a tenu toutes ses promesses avec beaucoup d'intensité et du suspense jusqu'à la fin des 90 minutes. Mais à noter qu'à la fin, c'est l'équipe de Entente de Gamia qui s'en sort vainqueur par le score de 1-0, un but marqué depuis la première partie de la rencontre par l'inévitable Zidane, le meilleur buteur de cette compétition-là. Après cela, en deuxième partie, il y a eu des faits de jeu, notamment sur carton rouge, écopé par un défenseur de l'équipe de Entente de Gamia, ce qui lui a rendu un peu plus la tâche difficile, puisque il a fallu beaucoup d'endurance pour pouvoir annihiler les velléités offensives de l'équipe de Niki qui voulait coûte que coûte revenir au score, histoire peut-être de décrocher une hypothétique séance de tir au but. Mais il fallait compter avec cette détermination et de toute l'équipe de Entente de Gamia, du gardien jusqu'aux 9 autres joueurs restant sur l'aide de jeu pour que l'équipe de Entente puisse conserver ce score-là. Donc nous connaissons déjà l'affiche de la finale de l'édition 2026 de cette compétition. Cette finale va se jouer, il faut le rappeler, le samedi prochain, le 29, entre l'équipe de Koussou et son homologue de Entente de Gamia. Mais avant cela, le vendredi, nous aurons cette rencontre de la troisième place entre les perdants des deux demi-finales, notamment l'équipe de Sakarasson et Gourou de Niki, pour pouvoir du quatuor qui est arrivé en demi-finale de cette compétition-là.
0: D'accord. Souradou Diara, vous avez suivi ces différents résultats dans le cadre de ces demi-finales de la Ligue des Vacances en édition 2026. Quelle analyse faites-vous déjà?
3: Oui, oui. T'es régalé par ces deux confrontations, surtout le match d'Entente et celui de Gourou FC. On a eu des suspens, comme l'a dit M.
0: Soyebou
3: Garutoro. Et au niveau du match entre Koussou FC et son homologue Sakarasson,

0: Les deux équipes méritantes ont su tirer leur épingle de jeu et les équipes qui n'ont pas gagné et n'ont pas également démérité, l'année prochaine, ils pourront mieux faire.
1: D'accord. Monsieur Yaro Youssouf, c'est vrai que vous étiez hors de Bemerequet. Ça fait plus de mois que cette compétition se déroule à Bemerequet.

0: tirer les séances de tir au but.
1: D'accord. Sebou Garutoro, vous voulez ajouter quelque chose?
2: Oui, j'avais donné seulement les résultats. Maintenant, je vais faire une analyse des deux rencontres. Comme l'ont dit mes prédécesseurs, contre était attendu, mais Emmerbourg, c'était intense. Vraiment, les deux formations avaient à cœur de remporter le gain de la partie et proposer du beau football. Donc, il y avait tous les ingrédients qui étaient réunis pour que le spectacle soit à son niveau hier. Par contre, la rencontre de samedi, c'était deux équipes de l'arrondissement central de Bembeleke, donc deux équipes qui se connaissent et qui, de par le passé, se sont déjà affrontées l'année dernière à l'étape des quarts de finale, oui. Où c'était l'équipe de Sakarason qui avait eu à prendre le gain de la partie, également aux séances de tirs au but. Donc, il y avait d'abord cette connaissance entre les différents acteurs qui composaient ces deux différentes équipes, ce qui faisait qu'il y avait de la méfiance entre ces acteurs-là. Ça a un peu rendu la rencontre un peu terne. Si vous faites le ratio tentative d'action offensive et tir cadré, je pense que ce n'était pas un beau ratio. L'équipe de Sakarason n'avait même pas réussi carrément à faire, comment dit-on, inquiéter le gardien de l'équipe de Koussou pendant les 90 minutes. Et même l'équipe de Koussou également, n'eût été la frappe qui a heurté le montant et revenu afin que l'attaquant ne mette le ballon en haut. Il n'y avait pas également eu, comment dit-on, d'action dangereuse de ce côté-là. Donc les deux équipes avaient un peu peur l'une de l'autre. Et comme l'a dit, l'ont dit mes prédécesseurs, à la séance des tirs au but, l'équipe de Sakarason s'est vue un peu handicapée par l'absence de son gardien. Vas-y. Donc il fallait faire avec Machoud, un petit qui était obligé de jouer cette rencontre et qui va tomber sur une rencontre de demi-finale face à un autre gardien de Caru. Donc il était un peu crispé, ce qui a fait que l'équipe de Koso a eu l'ascendant psychologique sur cette formation et naturellement a réussi à les battre. Donc bref, ces deux rencontres nous ont montré un niveau élevé au niveau de cette compétition-là. Et il y a fois que les deux rencontres récentes, que ce soit le match de classement et la finale, vont nous offrir de beaux spectacles.
1: Vous venez de le dire, la finale c'est pour le samedi 29 août 2026. Déjà, quel appel avez-vous à l'endroit des populations?
2: L'appel que j'ai à l'endroit des populations, c'est d'abord de faire massivement le déplacement du stade de Bembeleke pour pouvoir clôturer en beauté cette compétition qui dure depuis près de 2 mois et de venir suivre ces rencontres-là dans le fair play et la discipline, comme cela a été le cas lors des précédentes rencontres où il n'y a pas eu assez d'heures entre les différents acteurs, que ce soit sur les devieux et sur les gradins. Donc la Ligue des vacances, comme on le prône depuis un certain nombre de la commune de Bembeleke ainsi que des communes environnantes, donc tout le monde est invité à faire le déplacement pour que cette fête-là soit belle et que nous nous souhaitions une bonne chance pour l'édition 2027.
1: Nous souhaitons donc une bonne chance à ces deux équipes. Nous allons parler cette fois-ci du tournoi qui se déroule actuellement à Gamé dans le cadre de la célébration de la Gagnée de Bouet 2026. Rafid Abiyakouré, vous avez quelques résultats.
3: Effectivement, et pour le compte de la première édition de Gagné-Boué, plusieurs matchs ont été disputés. Espoir de Sinandé a joué contre Bodo de Gamia et c'est Espoir de Sinandé qui a tiré son épingle de jeu en battant Bodo au temps pour moi de Gamia sur un score de 3-2. Également, 11 Bizarre de Gamia a battu Ouro Wolgo de Garo sur un score de 1-0. Faut retenir que c'est pour le compte des quarts de finale de cette compétition.
1: D'accord. Les demi-finales vont donc démarrer demain mardi.
3: Non, et il y a un match de retard qui est en cours.
1: Dans le cadre des quarts de finale.
3: Oui.
1: D'accord. Alors, Sebou Garutoro, vous avez suivi ces résultats.
2: Exactement, je n'ai pas eu la chance de faire le déplacement du terrain de Gamia pour suivre les rencontres, mais j'ai souvent écho des différents résultats de cette compétition-là. Et comme le disait tout à l'heure Rafid, nous avons déjà deux équipes de Gamia qui sont qualifiées pour l'étape des demi-finales, notamment l'équipe de 11 Biza et puis son homologue de Volcan. Il y a également une équipe de la commune de Sinandé, Espoir FC de Sinandé, qui a éliminé une autre équipe de Gamia à l'étape des quarts de finale. Demain va se jouer la rencontre en retard des quarts de finale de cette compétition-là. Il faut dire que ça devait se jouer en milieu de semaine, mais comme Gamia était engagé dans la Ligue des vacances et que cette formation allait jouer la demi-finale face à Gourou, donc les organisateurs ont

0: jugé utile de déplacer cette rencontre-là, histoire de permettre à Entente de Gamia de se préparer convenablement pour cette demi-finale, ce qui leur a d'ailleurs souri. Donc demain, on connaîtra le quatrième club qui va rejoindre les autres pour constituer le carré d'as de cette compétition-là, avant que l'étape des demi-finales ne soit jouée, pour que la finale puisse être maintenant belle le jour de la célébration de la gagne.
1: Alors, autre information en page locale, c'est bien sûr le tournoi de Buka où ils sont actuellement. Ils jouent actuellement les demi-finales. Il faut retenir que Bessassi et Mariginta ont fait un match nul de 0 but partout. Ce n'est qu'aux séances fatidiques des tirs au but que Mariginta s'est imposé sur un score de 5 buts contre 4. Et puis en amical, Garondaki Soro a battu son banc de sur un score de 1 but à 0. Dans le cadre du tournoi de Fombo, il faut retenir que Fomboko et Monsi ont fait un match nul de 1 but partout. Cette fois-ci, nous allons parler des jeux de dames. Nous avons le plaisir d'accueillir dans ce studio cet après-midi Yaro Youssouf alias Dabo ou encore Droba. Rebonsoir.
2: Bonsoir, monsieur le journaliste.
1: Alors, vous avez été champion du Bénin dans le cadre de cette compétition des jeux de dames en 2025 et pour également une seconde fois cette année, pour une deuxième fois, puisque nous allons encore espérer une troisième fois pour une deuxième fois en 2026. Vous avez été deux fois champion du Bénin de cette compétition. Dites-nous comment ces compétitions se sont déroulées.
2: Bon. Le jeu de dames, d'abord, c'est un jeu d'esprit. C'est un jeu qui développe la mentalité. C'est pourquoi les scientifiques disent que les pays les plus avancés, ce sont les pays où le jeu de dames est développé. Et le jeu de dames, bon, c'est un jeu individuel. C'est un jeu qui demande beaucoup de concentration, beaucoup d'entraînement. Je pense que je me suis beaucoup entraîné. J'ai participé à de grandes compétitions et j'ai gagné l'expérience des grands matchs. Et ça m'a beaucoup aidé à gagner, à répondre présent au cours des grands rendez-vous.
1: D'accord. Alors dites-nous concrètement, sur le plan national, vous étiez combien à prendre part à cette compétition?
2: Bon, pour l'année 2025, on était 20.
1: Sur le plan national?
2: Sur le plan national, en première division. En deuxième division, il y avait 30. Et en troisième division, il y avait 50. Donc en première division, parmi les 20, j'étais sorti le vainqueur. Et avant ça, j'ai été d'abord deuxième d'un Open international, un Open à Porte-Novo, qui m'a donné une qualification pour la Coupe d'Afrique au Burkina Faso, à Ouagadougou. L'expérience de croiser les multiples champions d'Afrique, d'échanger contre eux, m'a donné la chance de remporter le tournoi de 2025, qui est le championnat national organisé par la Fédération Béninoise du Jeu des Dames. Après cela, le ministère des Sports a aidé la fédération pour envoyer les meilleurs joueurs en Chine. J'ai pris part à cette compétition. Et l'expérience aussi de croiser les meilleurs joueurs du monde, ça m'a aidé aussi à remporter le championnat de 2026.
1: On peut retenir que vous avez été en Chine grâce à ce titre de champion du Bénin. Et le ministère des Sports du Bénin, en collaboration avec la Fédération Béninoise des Jeux de Dames, vous a envoyé en Chine pour quand même représenter le Bénin. Dites-nous comment ça s'est passé en Chine.
2: Les Européens ont quand même une avance sur nous. Et c'est quoi les gens? Ils prennent le jeu d'âme comme une filière. C'est-à-dire, c'est un domaine quoi. Tu choisis ça dès le bas âge. Et il y a des écoles du jeu de dame, des enseignants qui enseignent le jeu de dame. Contrairement en Afrique. En Afrique, le jeu d'âme est pris comme un jeu de distraction, un jeu où, et quand tu n'as rien à faire, tu as des soucis, tu es ennuyé, il faut aller jouer. Contrairement en Europe, ce n'est pas la même chose. Là-bas, ils prennent ça comme une filière. Et l'on peut baser sur ça pour gagner sa vie. Donc, c'est l'avance qu'ils ont sur nous. Raison pour laquelle il y a des enfants, même de 18 ans, quand tu les croises, tu sauras que vraiment tu as croisé un joint. Mais malgré tout ça, nous avons aujourd'hui des portables. Donc, on peut faire des richesses de loin. Et tout ça m'a permis de donner le meilleur de moi-même. Et grâce à tout cela, j'ai été 13e sur 85 participants.
1: En Chine.
2: En Chine, il y avait les États-Unis, il y avait l'Hollande, qui avait amené pas moins de 20 joueurs. Il y avait la France, dont j'étais classé parmi tous les joueurs français. C'est ça qui est très important. Et je pense que le ministère était vraiment fier de notre participation.
1: D'accord. Et juste après ce titre remporté en 2026, dites-nous quelle sera la suite de votre parcours. Vous allez une fois encore participer à un autre tournoi à l'international.
2: Bon, il y a des compétitions en cours. Il y a, en tout cas, d'ici décembre, nous devons participer encore à une autre compétition à l'envergure internationale. Et il y a un en Italie, il y a un en France, il y a un en Hollande. Il y a aussi, parmi les trois là, c'est à la Fédération Benoît de faire un choix. Donc pour le moment, nous ne savons pas là où ils vont nous envoyer.
1: D'accord.
2: Donc avant cela, il y a d'abord, après ça, il y aura une Coupe d'Afrique en décembre. Donc c'était le Bénin normalement qui devrait organiser cette Coupe d'Afrique. Mais le ministère des Sports a démissionné à la dernière minute. Donc actuellement, selon les informations, c'est comme c'est la Mauritanie qui a été choisie pour organiser cette Coupe d'Afrique. Et nous allons prendre part à cette compétition.
1: Vous allez une fois encore représenter le Bénin.
2: Donc dans le sport, il faut quand même se fixer des objectifs pour pouvoir grandir. Et si la premier objectif d'abord, c'est de devenir champion régional. J'ai été plusieurs fois. Et après ça, je me suis fixé un objectif encore de devenir champion du Bénin. Et j'ai pu remporter à deux reprises. Maintenant, je me fixe encore un autre objectif de devenir champion d'Afrique. Et je vais travailler dur pour atteindre cet objectif. Et après cela, me fixer encore un autre objectif de devenir champion du monde. Donc tout, c'est étape par étape, je crois.
1: Nous vous souhaitons une très bonne chance, Yaro Youssouf, alias Dabo Drogba. Je rappelle qu'il est un fils de la commune de Bemreke, Soueb Gadotourou. Vous avez écouté Yaro Youssouf, deux fois champion du Bénin. Il a été 13e sur 85 dans le monde.
0: Exactement. Et ce qui a le plus retenu mon attention, c'est cette phrase-là. Dans la vie, il faut se fixer des objectifs. Et il l'a fait. Et il est en train de réaliser peu à peu ces objectifs-là. Il le rappelait bien que c'est un fils de Bembereke, plus précisément de l'arrondissement de Bouhari, qui peu à peu est devenu d'abord au niveau de la région champion. Après, champion du Bénin, il est allé à la quête de l'Afrique. Il a réussi à se qualifier pour la Coupe du Monde des Jeux de Dames. Ce qui n'est pas des moindres. Et comme il le disait tantôt, c'est un sport que nous négligeons, en tout cas dans nos différentes localités, comme quoi c'est un jeu de distraction, alors que dans d'autres pays, les gens se prennent cela pour du sérieux. Et ce n'est pas le seul sport où, en tout cas, nos Béninois, et surtout nous qui sommes de la partie septentrionale du pays, nous adonnons pas à ces jeux-là, alors que ce sont des jeux qui vous ouvrent beaucoup d'opportunités pour pouvoir soit aller vous côtoyer à ceux qui s'adonnent à ces jeux-là depuis le bas âge et qui sont à un niveau beaucoup plus supérieur que vous. Vous voyez, je le disais tantôt, il est de Bouhari, il a fait le collège de Bembereke et autres là. Mais ceux face à qui il va souvent s'affronter, surtout à l'extérieur du continent, ce sont des enfants qui ont commencé ces jeux-là depuis le bas âge avec leurs parents, sur des tablettes et après maintenant sur, comment dit-on, la planche du jeu de dames. Donc l'appel que je vais lancer à tout le monde, c'est de ne négliger aucun aucun jeu ludique. Le bâton de tabourou et autres, là, ce sont des jeux qui, à la longue, vont ouvrir des opportunités à ceux qui les pratiquent et qui sont à un niveau élevé. Heureusement que depuis un certain nombre d'années, le ministère des Sports, même si les moyens ne sont pas les mêmes au niveau des différents sports, est en train de faire un effort pour que le Bénin puisse se faire connaître au niveau de ces différents jeux que nous négligeons, mais qui

0: et surtout et sur le plan des jeux tout aussi. Bon, quand on regarde notre fédération très souvent, bon, je l'ai dit toujours, on s'accentue plus sur le football. Donc voici maintenant quelqu'un qui aujourd'hui est en train de porter le nom de notre nation un peu plus loin. Donc on ne peut que le souhaiter bon parcours et bonne chance à lui.
1: Nous vous souhaitons donc une très bonne chance à vous, Yaro Youssouf, alias Dabou. Encore appelé Drogba, ou bien vous voulez ajouter quelque
2: Non,
1: chose?
2: rien, rien, rien.
1: D'accord.
2: Merci beaucoup.
1: Alors, cette fois-ci, nous allons parler du championnat de la deuxième édition de la Ligue nationale scolaire. Il faut retenir que le lancement a eu lieu samedi 22 août à Abomey. Il faut retenir que pendant une semaine, les sélections départementales U16 s'affronteront dans cinq disciplines, à savoir le football, le basketball, le handball, le volleyball et l'athlétisme. Pour rappel, contrairement au championnat national scolaire, où les élèves défendent les couleurs de leurs établissements, la Ligue nationale scolaire réunit les meilleurs jeunes talents au sein des sélections départementales. Un cadre plus sélectif pensé pour mettre en lumière l'excellence et poursuivre la détection des futurs talents du sport béninois. Ce Bougarou Tourou, le lancement officiel a eu lieu samedi dernier à Abomey.
3: Exactement. Abomey accueille depuis le week-end dernier la Ligue nationale scolaire, une autre compétition organisée par l'OPSU dans le cadre de toujours dénicher les différents talents pour pouvoir, d'ici quelques années, avoir des équipes nationales compétitives au niveau de plusieurs domaines. Cette fois-ci, c'est cinq sports qui ont été pris en compte pour cette édition de 2026. Et comme tu le disais, c'est une compétition qui est différente de celle qu'on connaît de par le passé, où c'était les établissements qui représentaient les différentes régions au vu des résultats obtenus lors de la phase régionale. Ici, ce sont des sélections départementales qui ont été faites pour pouvoir jouer ces différentes rencontres au niveau de ces différents secteurs de jeu, c'est-à-dire le handball, le volley, le basket, le football et autres là. Et moi, je crois que je salue cette initiative qui, depuis un certain nombre d'années, consiste à ramener le sport à la base, puisque les différentes nations qui sont évoluées ou bien qui sont en avance sur nous ont dû passer par ces différentes étapes-là pour être là où elles sont actuellement. Donc, quand quelque chose est bon, il faut copier cela pour pouvoir peut-être aussi atteindre l'objectif que les autorités se sont fixées, à savoir d'ici quelques années que le Bénin soit également une nation compétitive au niveau des différentes disciplines sportives. Donc vivement que cela puisse se perpétuer et également appeler au suivi des meilleurs qui seront souvent dénichés au niveau de ces différentes compétitions-là, car rien ne sert de faire cette année une compétition des U16, U17 et autres là, et que l'année prochaine on reparte avec le même format et qu'on laisse sur le carreau ceux qui ont réussi à comment dit-on, à ici très haut leur niveau. Donc il va falloir trouver le mécanisme pour rassembler les meilleurs au niveau de chaque discipline, les encadrer pour que à la longue nous ayons des talents qui peuvent défendre nos différentes équipes nationales au niveau de ces différents jeux-là.
1: Rafi a été lancé à Abomey.
2: Bon, et je pense que c'est une bonne nouvelle et tout bon. C'est une bonne nouvelle et tout ce que je voulais dire, Monsieur Gadotoro l'a déjà dit.
1: D'accord. Nous allons parler cette fois-ci des Amazones U20 du Bénin en pleine préparation en France pour la Coupe du monde féminine U20 pour l'an 2026. Il faut retenir que les Amazones U20 du Bénin ont reçu du moins mardi 18 août la visite du ministre des Sports et de l'Engagement civique, Benoît Dato. Le ministre leur a transmis le soutien du gouvernement et du chef de l'État tout en saluant le travail du staff technique, la discipline et l'engagement des joueuses.
3: Exactement, en séjour en France, le ministre des Sports et de l'Engagement civique a rendu une visite de courtoisie aux Amazones U20 qui sont de ce côté-là depuis une dizaine de jours pour préparer la Coupe du Monde de leur catégorie, une Coupe du Monde qui va se jouer en septembre prochain du côté de la Pologne. Donc il est allé au nom du gouvernement transmettre les encouragements de l'État béninois à ces sportifs-là qui vont bientôt représenter notre

0: nation pour cette première fois au niveau de la Coupe du Monde. Il vient au niveau des dames. Et comme tu l'as dit, il a eu à saluer le travail et l'engagement d'abord de ces athlètes-là, ainsi que de ceux qui les encadrent, c'est-à-dire le staff technique avec à sa tête le coach Ablaye Ozero, puisqu'il faut le rappeler, il y a eu des rencontres amicales qui ont été jouées par ces filles-là et qui ont réussi à obtenir en tout cas des résultats qui nous permettent d'espérer un bon parcours de ces Amazones U20 en Pologne en septembre. Donc le reste, c'est que nous puissions prier qu'elles soient en forme lors de la compétition et qu'il n'y ait pas au cours de cette préparation-là des blessures ou bien des pépins physiques pour beaucoup plus maximiser nos chances d'avoir peut-être pour une première fois de sortir de la phase de poule, même si ce serait très difficile avec les équipes qui constituent notre groupe la meilleure fois qu'avec le travail qui est en train de faire, le travail que le staff technique en collaboration avec, comment dit-on, les athlètes sont en train de faire. Il y a de bonnes augures pour que le Bénin n'aille pas faire piètre figure en septembre prochain du côté de la Pologne.
1: À rappeler que cette Coupe du Monde féminine U20 2026 aura lieu du 5 au 27 septembre 2026. En amical hier, les Amazones U20 du Bénin ont battu cette équipe de la France, à savoir le FC Fleury, sur un score de 6 buts à 0, avec un doublé de Romain Gandonou et un doublé également de Germaine Honfort.
0: Exactement, les deux canonniers de cette équipe qui à chaque rencontre nous prouvent leurs adresses devant les buts adverses, et comme je le disais tantôt, vivement qu'elles soient en forme ainsi que leurs coéquipiers qui leur permettent de souvent marquer ces buts-là pour que nous allions faire une compétition réussie du côté de la Pologne. Et tout à l'heure je le disais, en tout cas c'est un très bon signe ou bien un bon accompagnement que le ministère des Sports, en collaboration avec la Fédération béninoise de football, ait accepté très tôt de leur permettre d'aller dans un stage du côté de la France, histoire de pouvoir s'acclimater aux réalités européennes, puisque la compétition va se jouer en Pologne, pour qu'elle soit acclimatée afin que les résultats attendus puissent suivre. Et dans ce cadre-là, comme tu le disais tantôt, plusieurs rencontres amicales ont déjà été jouées et les Béninoises se sont bien en sorties avec souvent des scores fleuves. Et à chaque rencontre, il y a Romain Gandonou ainsi que Germaine Onfort qui arrive à faire la différence. Donc c'est de bon augure pour cette Coupe du Monde-là, même si au niveau de cette compétition, le niveau sera beaucoup plus relevé que par rapport au club face auquel elle joue actuellement des matchs amicaux. C'est déjà bon pour le moral que ces filles-là puissent gagner ces différentes rencontres-là. Elles vont se dire dans la tête que c'est possible que face aux Argentines ou bien aux Polonaises, qu'on puisse rééditer ces différents exploits qui nous ont permis de nous qualifier pour cette Coupe du Monde-là et qu'on peut chercher une qualification pour

0: Abdoulaye Ouzero au microphone de notre confrère de la SLTV, Hospice Metoli.
1: Bon, c'est, en fait, c'est les filles qui sont déjà en championnat, comme vous savez, Naïla, qui joue son premier match en championnat le 23. Ozan, pareil, hein, qui a repris. Donc les deux seront là le 24, logiquement, juste après leur premier match en championnat. Je pense que c'est la meilleure période pour nous, hein, parce qu'on a un match quand même assez important le 27. C'est le match phare, hein, de cette préparation. Donc elles viennent au bon moment. C'est des filles, on n'a pas d'inquiétude, en fait, parce que c'est des filles qui sont en train de travailler. Donc pour nous, il n'y a pas de souci.
0: Et après quelques jours de préparation, nous allons cette fois-ci écouter les impressions de Germaine Honfort, internationale UV Brinoise.
2: On comprend bien et puis on intègre. On essaie, même si ce n'est pas la totalité de ce que coach nous demande, on essaie au moins de mettre en place ce qu'il nous demande.
0: Vous avez suivi Seb Galoutourou, Abdoulaye Ouzero sur les absences de Naïlat Sadikou et Ozan Houssou, mais aussi les impressions de Germaine Honfort qui a libéré ses impressions.
3: Oui, j'ai très bien suivi ces deux interventions. Et la plus importante pour moi, c'est celle du coach, où il a rassuré de la présence effective dans l'effectif d'ici quelques jours, c'est-à-dire au plus tard le 24, pour de ces deux filles qui sont absentes, mais qui travaillent au niveau de leur club. Puisque actuellement, déjà, elles sont en championnat et je pense que c'est également bon puisque souvent, il faut le dire, elles sont en Europe là-bas et les conditions de travail sont beaucoup plus meilleures que les conditions auxquelles nous sommes soumis ici. Le stage se déroule là, du côté de la France, mais je suis sûr que les équipements ainsi que le matériel de travail que les filles là ont en club sont meilleurs par rapport à là où nos jeunes filles sont en train de faire leur préparation actuellement. Donc le 24 au plus, elles seront dans l'effectif pour pouvoir jouer cette dernière rencontre amicale cruciale le 27 avant de rejoindre la Pologne pour le début de cette compétition-là. Et Germaine Honfort le disait tantôt également que elle se prépare activement, même si les différentes consignes que les coachs leur donnent ne sont pas assimilées à 100%, elles essaient de faire le meilleur d'elles-mêmes pour que cela puisse être assimilé. Et donc, c'est déjà bon pour le moral du staff technique qui sent également de l'engagement au niveau de ces filles-là, puisque vous n'avez pas idée de le fait de vivre une Coupe du Monde en étant un acteur principal, c'est-à-dire joueur ou bien même de staff technique. Ça ne vient pas, en tout cas souvent, surtout pour nous les Béninois où nous sommes à l'air embryonnaire au niveau du sport par rapport aux autres nations, surtout d'autres continents là. Donc c'est une très grande chance que ces filles ont pour participer à cette Coupe du Monde-là, puisque beaucoup d'opportunités vont s'ouvrir à elles après cette Coupe du Monde, au vu des différentes prestations qu'elles auront à faire lors de ce tournoi-là. Donc, elles sont également obligées de se mettre à plus de 110% pour pouvoir espérer avoir une chance ou bien gagner un avantage personnel après cette Coupe du Monde-là. Donc cela sera ainsi bénéfique pour notre pays qui aura des joueuses qui sont prêtes à s'investir à plus de 100% pour pouvoir donner le meilleur d'elles-mêmes, histoire également d'avoir un bénéfice particulier et ainsi qu'un bénéfice collectif pour la nation béninoise.
0: Seb Galoutourou vient de le dire, un autre match crucial dans le cadre de ses préparatifs pour la Coupe du Monde U20 féminine en Pologne 2026. C'est bien sûr les Amazones U20 du Bénin qui vont jouer contre la sélection U20 de la France et Rafida Biakouri.
4: Bon, je pense qu'on a de très bonnes joueuses et si elles se mettent au travail, elles pourront s'en sortir face à cette équipe de la France.
0: Et vous, Sourad Djoukara?
5: Oui, on a des joueurs de qualité. Et comme l'a dit M. Toro, le staff et le coach et les joueuses aussi bon, font de leur mieux, comme elle a dit lors de ces...
0: Dans le cadre de cette interview.
5: Oui, et elles essaient d'assimiler tout ce que le coach leur donne comme consigne. Donc, elles feront de leur mieux pour nous livrer un bon match.
0: Nous souhaitons donc une bonne chance. Bonne suite de préparation à nos Amazones U20. Il faut retenir également que le tirage au sort du tournoi qualificatif UFOA B de la CAN féminine de la CAFA Women's Champions League

0: de la Ligue des champions féminines en 2026 s'est déroulée mardi 18 au siège de l'UFOAB à Abidjan en Côte d'Ivoire. Les clubs engagés connaissent désormais leurs adversaires. Champion du Bénin, il faut retenir que Dynamique FC a été placé dans le groupe A aux côtés de l'USFA du Burkina Faso, de l'ASCO d'Ouakara au Togo. La compétition se tiendra du 23 août au 5 septembre à Ouagadougou au Burkina Faso.
1: Exactement, et ça a déjà commencé hier avec cette rencontre entre l'USFA, c'est un club du Burkina Faso, et Dynamica FC. À l'arrivée, c'est les Burkinabés qui se sont imposés par le score de 3-0, alors que lors des 45 premières parties, lors des 45 premières minutes pardon, de cette rencontre, le score était nul de 0 but partout. C'est au retour des vestiaires que les Béninoises ont craqué et ont été battus par le score de 3-0. C'est une défaite qui n'est pas bonne pour le moral, mais il y a encore cette rencontre que les Béninois vont jouer face à l'équipe togolaise, histoire peut-être de se garantit une chance pour pouvoir se qualifier pour l'étape suivante, puisqu'il faut le rappeler, c'est une nouvelle compétition qui a pris corps depuis quelques années où l'équipe championne en titre de chaque pays, il faut la Ligue des Champions. Donc, c'est la Ligue des Champions au niveau des clubs. Au niveau des femmes. Donc, Dynamique FC est en train de replanter le Bénin. Et comme je le disais tantôt, d'entrée de jeu, elle n'a pas réussi a fait une bonne entame, mais ce n'est pas grave, ce n'est que partie remise. Il va falloir se baser sur les différentes erreurs commises lors des 45 dernières minutes de cette rencontre d'hier pour pouvoir se préparer au mieux, histoire d'avoir le gain de la partie lors de la deuxième journée et espérer une qualification pour la suite de la compétition.
0: Nous allons parler de la Ligue des Champions, des préparatifs de la Ligue des Champions de la CAF, mais cette fois-ci chez les hommes. Au stade de Kégué, ASCO de Kara s'est imposé sur un score de 1-0 en amical face à Sobemap FC, champion en titre du Bénin.
1: Exactement, les manutentionnaires de la Sobemap préparent activement la phase préliminaire de la Ligue des Champions, et dans ce cadre-là, elle a eu à affronter l'équipe de ASCO de Kara, une équipe togolaise qui s'est imposée par la plus petite des marques, 1-0. Il faut dire que, en tout cas, l'ossature de cette équipe de la Sobemap a été un peu remaniée avec la titularisation des nouvelles recrues, histoire de voir comment ceux-ci vont se comporter lorsqu'on va les insérer avec ceux qui étaient déjà là et qui constituent l'ossature même de cette formation-là. Et comme on le disait tantôt, la mayonnaise n'a pas pris de ce côté-là avec cette courte défaite du côté du stade Kégué de Lomé. Donc le staff technique avec à sa tête le coach Mathias Deguenon va essayer de corriger ces différentes erreurs là pour être prêt lors de cette phase préliminaire en question où le Bénin, si je dis le Bénin, c'est l'équipe de la Sobemap, hein, aura affronté l'équipe nigériane dont j'oublie le nom en aller et retour. Et pour précision, les Béninois vont recevoir leur rencontre à domicile du côté du stade Kégué de Lomé. Donc c'était également une occasion pour pouvoir s'habituer à cette aide de jeu qui va leur permettre de recevoir leurs différents adversaires.
0: Rafi Debiakourier, votre analyse après cette défaite de l'AS Sobemap 1-0 face à ASCO de Kara.
2: Bon, je pense que c'est le moment pour cette équipe de Sobemap et de mieux se préparer pour pouvoir s'en sortir pour les fois à venir.
0: D'accord. Et puis, dans le cadre des préparatifs de la Coupe CAF, il faut également retenir qu'en amical à Wélou, AS CK s'est également imposé sur un score de 1-0. Mais cette fois-ci, à ASPAC Football Club du Bénin, c'était également en amical.
1: Exactement. Le week-end dernier était chargé pour les deux clubs qui vont nous représenter lors des compétitions club au niveau du continent. Tout à l'heure, on parlait de l'équipe de la Sobemap qui jouait du côté du stade Kégué de Lomé. C'est également au Togo que l'équipe des Portugais a été reçue en amical par l'autre équipe togolaise, c'est-à-dire la SCK, une autre équipe de toujours la ville de Kara. Il faut noter également que ces deux clubs de Kara sont engagés pour les mêmes compétitions que la SPAC ainsi que la SUBEMAP. Et également là, c'est l'équipe togolaise qui a remporté le gain de la partie par le score de 1 but à 0. Tout comme je le disais pour l'équipe de la SUBEMAP, c'est ainsi également au niveau de la SPAC, il y a eu
0: Des
1: des
0: changements.
1: changements au niveau des différents acteurs, notamment au niveau des joueurs. Vous savez que le meilleur buteur de l'équipe de l'ASPAC, en l'occurrence Saïd Ngobi, n'est plus
0: Actuellement avec
1: actuellement
0: l'effectif.
1: eux, puisque ayant signé en D1 finlandaise le week-end passé. Donc là également, certains joueurs ont été titularisés, histoire de voir comment ils pourront se comporter lorsque la compétition elle-même va démarrer. Et je crois également le coach Richard Bior a eu à tirer les différents enseignements de cette rencontre-là, histoire d'être également prêt pour que le Bénin ne fasse pas piètre figure et que pour une fois nous puissions briser le signe indien qui consiste à ce que les clubs béninois sortent lors du premier tour de la phase préliminaire des compétitions interclubs.
0: Sura Jujara, vous avez un mot sur cette rencontre qui a opposé Aspac FC à l'ASCK du Togo?
3: Oui, bon, on ne peut que dire que ce n'est que partie remise et c'est au coach de revoir ce qui n'a pas marché et de plus de mieux insérer des joueurs un peu plus expérimentés pour qu'ils puissent battre et aller un peu plus loin sur la Ligue des Champions.
0: D'accord. Autre information, éliminatoire zone Afrique des Jeux Olympiques, le coach Bruno Adola Goudjo a dévoilé sa première liste. Il faut retenir que l'entraîneur intérimaire d'équipe U23 a présélectionné une première liste de joueurs dans le cadre de la préparation de la phase qualificative zone Afrique des Jeux Olympiques de Los Angeles. La date et les modalités du premier regroupement seront communiquées ultérieurement. Chez les gardiens, on note quand même la présence de Lissassi Aubin, Achode Gaston, Agoro Bassitou. Chez les défenseurs, nous avons Fatanzon Junior, Seibo Zulkaneri, Fousséni Chérifoudine, Yahé Estache, Chabéguia Arijoual, l'ancien, je dirais, joueur de Damissa FC de Mdali, Chouaibo Zidane, Kofi Emmanuel, Dossé Hector, Yovo Fridaos. Chez les milieux de terrain, nous avons Bokari Izoudine, Azon Houman, Daniel Kenom Joël, Titia, Arnaud, Kiki Mohamed, Monadi Femi, Sadio Mo, Abaman, Onkarin Gildas, Aïdou Hamza, Draman Missibao, Karim Ramadan. Chez les attaquants, nous avons Petoni Koda Chamsoudine, Gaba Roy Josué, Maman Zidane, Hosseini Badirou, Idrissou Maroufou et bien sûr le sélectionneur, c'est bien sûr Gojo Adula Bruno.
1: Exactement, dans le cadre des préparatifs des Jeux Olympiques de Los Angeles, le Bénin est en train de vouloir mettre l'équipe sur les rails, histoire peut-être de nous qualifier pour une première fois également pour cette compétition-là. Et c'est dans ce cadre-là que le coach intérimaire Bruno Guggio Adula, connu sous le nom de José Mourinho, a sorti cette liste de joueurs, histoire d'être prêt lorsque les différentes autorités compétentes, notamment la Fédération béninoise de football ainsi que le ministère des Sports, auront donné leur feu vert par rapport au plan de travail que le staff technique va leur soumettre pour que le travail puisse commencer. Et la plupart, en tout cas, des joueurs sont ceux qui le méritent. Puisque j'ai consulté la liste, ce sont ceux qui le méritent. Et la plupart de ceux-ci ont eu à passer par l'étape des U20 et ne sont plus éligibles comment dit-on, à cette catégorie-là. Donc, tout comme on a l'habitude de l'observer au niveau des pays sérieux où les joueurs quittent une étape et vont au niveau de l'étape suivante, peu à peu jusqu'à arriver au niveau de la sélection fanion, c'est-à-dire la sélection A. Donc après les U20, c'est normalement soit les U21. Bon, au niveau du Bénin, on n'en a pas, donc c'est directement les U23. Et la plupart, comme je le disais tantôt, ont eu à passer par l'étape des U27. Récemment était avec nous du côté
0: de
1: la Côte d'Ivoire pour le tournoi UFOAB et je connais en tout cas leur capacité. Il suffit qu'il y ait une bonne préparation et je suis sûr que l'équipe pourra faire le travail pour lequel il a été sélectionné.
0: Alors, triste nouvelle dans cette édition, c'est bien sûr le décès de l'ancien président de CFU, Fagbohun, qui est décédé samedi dernier à l'âge de 80 ans. Et il a contribué beaucoup au rayonnement du football béninois. Il a été président des Dragons de l'OME. Il a également contribué à attirer de grands noms du football africain, dont Abedi Pelé et Peter Ofai.
1: Exactement, le président CFU, Fagbohun, qui à une certaine période était l'un des acteurs incontournables du football. Tu l'as dit tantôt, président des Dragons de l'UME, membre influent de la Fédération béninoise de football, et avec ses moyens et son aura, ses relations, il a eu à attirer beaucoup de noms qui sont passés par le Bénin, notamment par les Dragons de l'UME, une équipe qui entre-temps faisait la fierté du Bénin au niveau continental avec plusieurs ligues des champions où elle a eu à aller à un niveau supérieur et même en demi-finale il fut une année. Donc c'est une figure emblématique du monde du sport, même si parallèlement il était également du côté de la politique, puisqu'il a été également plusieurs fois député dans ce pays-là. Donc c'est une figure du sport qui nous a quitté avant-hier, on va dire paix à son âme, et que vivement ceux qui sont actuellement là et qui ont les moyens comme lui puissent s'inspirer de ses réalisations pour pouvoir mettre leurs moyens à la disposition des clubs dont ils ont l'amour, pour que ces clubs puissent avoir cette aura que les Dragons avaient eu, ou bien nous faire venir des joueurs de grand nom qui, même si c'est pour une courte période, vont transiter par le championnat béninois. Ça va faire, comment dit-on, ça va faire une sorte de projecteur sur le football béninois, et peut-être des investisseurs étrangers pourront également mettre leur main à la pâte pour le développement du sport en général et du football en particulier.
0: Alors, Rafid Biakouri Saïd Ngobi, international du Béninois, à l'âge de 21 ans, a signé avec ce club de la première division finlandaise. C'est bien sûr le VPS Vaasa, club de la première division finlandaise. Il a signé pour un contrat qui va couvrir toute cette saison en cours, avec une option pour 2 années supplémentaires.
2: Bon, et je pense que c'est une bonne nouvelle, puisque Saïd Ngobi a été le meilleur buteur de la Ligue 1 du Bénin. Et c'est un joueur qui a le talent et qui est déterminé. Nous ne pouvons que lui souhaiter une bonne carrière et une bonne suite.
0: Souraju Diarra.
3: Oui, bon, comme si il a été meilleur buteur d'un championnat, c'est qu'on ne peut que lui souhaiter, il le mérite, et qu'on lui souhaite une bonne saison.
0: D'accord. L'autre bonne nouvelle, c'est l'international béninois senior de Doudoukou qui a rejoint Arab Contractor FC, un club de première division et de première ligue égyptienne, après son parcours en D2 portugaise.
1: Exactement, il fait son comeback dans le championnat égyptien, un championnat où il a eu à marquer les esprits et qu'il a ouvert la porte de la sélection nationale A, avant qu'il n'ait cette opportunité de signer du côté du Portugal, où véritablement il n'a pas réussi à s'imposer. Donc il fait son retour dans ce club de Arab Contractor alors qu'il était à Smoura avant de partir au Portugal. Donc c'est un championnat qu'il connaît bien et donc il n'aura pas de difficulté à s'acclimater à ce championnat là vivement qu'il puisse faire un bon championnat et qu'il puisse être toujours appelé en équipe nationale, histoire d'avoir encore une chance d'avoir des opportunités en Europe pour repartir.
0: Alors, l'autre information, c'est les Guépa U16 qui sont actuellement à Nantes dans le cadre de cette participation au Nantes International Handball Cup 2026. Après plusieurs semaines de préparation au Bénin, les Guépa U16 ont posé leurs valises pour le compte de cette troisième participation au Nantes International Handball Club et Handball Cup 2026. Ils ont été accueillis en France, c'était bien sûr le vendredi 21 août, où ils ont continuer les entraînements en attendant le 28 août, où le tirage au sort leur permettra quand même de connaître leurs adversaires pour le compte de cette compétition.
1: Exactement, ces acteurs seront du côté de Nantes pour une dizaine de jours jusqu'au 31, où ils vont participer à ce tournoi-là, au niveau du handball. Et je pense que depuis un certain nombre d'années, voilà encore un sport, comme tout à l'heure je le disais, pour les jeux de mains, les jeux de dames, qui rehausse beaucoup plus l'image du Bénin au niveau international, notamment avec le Challenge Trophy où les Béninois font de belles prestations et qui souvent terminent champions au niveau d'abord zonal, après au niveau continental et même vont très loin au niveau international. Donc c'est déjà très bien que ces jeunes de moins de 16 ans puissent se frotter à leurs homologues de différents continents au niveau de cette compétition-là, et quand ils vont revenir pour affronter ceux du continent africain, ils pourront beaucoup plus faire de bons résultats. Et je pense que l'invitation qu'a reçu le Bénin n'est pas un fait du hasard, comme je le disais tantôt. C'est une catégorie où le Bénin arrive à faire de très belles prestations, de très beaux résultats. Donc c'est ce qui a valu cette invitation-là pour pouvoir participer à ce tournoi-là. Et je suis sûr que les Béninois vont en tout cas émerveiller le public du côté de Nantes durant ces quelques jours de compétition, même si il faut le rappeler que c'est depuis le 21 qu'ils sont partis, histoire également de faire des séances d'entraînement, de s'acclimater à l'atmosphère de Nantes en particulier et de la France en général, pour que le jour du début de la compétition ils puissent être au top, histoire de faire de beaux résultats.

0: C'est qui, cette fille, on va dire, c'est une fille qui vient de tel pays et surtout de telle région. Donc, c'est souvent de ces visibilités-là que l'espoir nous amène. Et vivement qu'il y ait la relève, puisque, à part Noëlly et Haricot, et puis Odile Awamanu, il y a certaines filles qui sont en train d'émerger, mais le niveau n'est pas comme ceux de ces deux filles que je viens de citer préalablement là. Donc la direction technique nationale de la Fédération Béninoise d'athlétisme doit s'atteler à ce qu'il y ait une relève pour que l'athlétisme, après la retraite de ces deux dames-là, ne puisse plus sombrer et qu'il soit au niveau où il était au moment où celle-ci était en activité.
1: Rafida Biakouré, Noëlly Yarigo a remporté.

0: imposé difficilement sur un score de 2-1. Le FC Barcelone s'est imposé sur un score de 5-0. Nous avons également Manchester United qui a perdu face au premier la City sur un score de 2-0.
1: Oui, les différents championnats européens ont démarré ou bien vont démarrer bientôt. Et comme tu l'as dit, en Angleterre, Manchester United nous a fait du United de ces dernières années où elle est souvent forte face aux forts et faible face aux faibles. Et c'était face au premier

0: Bonsoir à toutes et à tous, il est 18h sur FM Nocina, c'est la troisième édition du Journal Palais, voici le sommaire. À Gamia, les préparatifs de la Gani de Bouin s'intensifient avant la célébration du 3 au 6 septembre. Le roi de Bembereke appelle à une forte mobilisation, le détail à suivre dans ce journal. Les membres du gouvernement achèvent leur congé ce lundi. La reprise des activités est prévue le 1er septembre avec la relance de plusieurs dossiers prioritaires. En Guinée, au moins 31 personnes sont mortes dans l'éboulement d'une décharge à Conakry. Les fortes pluies ont provoqué l'effondrement des déchets sur des habitations. Ainsi va l'actualité de cette soirée sur FM Nocina, mise en œuvre par Inoussa Bouko. Pour la présentation, je suis Basile Waroutiedom. À l'approche de la Gani de Bouin, Gamia se prépare à accueillir cette grande célébration culturelle prévue du 3 au 6 septembre 2026. La mobilisation s'intensifie déjà autour de l'événement. Sa Majesté Bété Débourou, roi de Membereke, appelle les filles et fils de la communauté ainsi que toutes les personnes de bonne volonté à contribuer à la réussite de cette fête. Il s'exprime au micro de Joseph Daoubio et de Bagedi Zoé.
1: Je suis Sa Majesté Bété Débourou, roi de Membereke. Je souhaite la santé à toute la population de Bembereke et les environs. Je souhaite qu'on aille tous ensemble, sans réserve, que personne ne se réserve. Je souhaite que tout un chacun de nous contribue à la réussite de cette fête qui donne ce dont ils sont capables.
0: À Bouhari, les préparatifs de la rentrée scolaire sont déjà au cœur des préoccupations. Ce lundi, le conseil d'arrondissement a accordé une place importante aux conditions de reprise des classes dans les écoles primaires au cours de sa 8e session ordinaire. Parents d'élèves, directeurs d'école et conseillers ont passé en revue les difficultés et les actions à mener pour une rentrée dans de bonnes conditions. Compte rendu, Guerra Oru Gonru Gane.
2: À quelques jours de la rentrée scolaire, l'heure est aux préparatifs dans l'arrondissement de Bouhari. Afin d'assurer une rentrée scolaire apaisée et dans de bonnes conditions, les conseillers ont échangé avec les présidents des bureaux des parents d'élèves des différentes écoles primaires. Les échanges ont permis de faire ressortir plusieurs difficultés rencontrées dans les écoles. Parmi elles, l'insuffisance de tables-bancs, le manque de salles de classe et le déficit d'enseignants. À cela s'ajoute l'état défectueux de certains bâtiments scolaires. Face à ces difficultés, les parents d'élèves ont formulé plusieurs propositions. Sroko Ola, président des parents d'élèves de Guérankali.
3: Il faut que tous les parents d'élèves arrivent à l'école pour le nettoyage. Après le nettoyage, donc, il y a l'inscription des nouveaux élèves. Si nous rentrons au niveau des écoles, donc, il y a manque des enseignants. Toutes les écoles ont besoin de maîtres. Nous allons dans une école, pas moins de manque de 3 enseignants, 4 enseignants comme ça. Donc sur ce point, il faut que le gouvernement mette la main sur aussi les écoles.
2: Une recommandation qui prend tout son sens avec l'exigence du gouvernement béninois. Les élèves doivent effectivement commencer les cours dès le premier jour de la rentrée. Pour le chef d'arrondissement, cette reprise doit donc être préparée avec sérieux.
4: Nous demandons à tous les parents d'élèves de l'arrondissement de Bouhari à se donner davantage, à s'activer pour la réussite de l'année scolaire 2026-2027 en remplissant des conditions que le conseil d'arrondissement leur demande, à savoir le nettoyage des écoles primaires, la mobilisation des enfants vers les écoles, c'est-à-dire l'inscription, à l'achat des fournitures à temps des enfants pour assurer une bonne rentrée scolaire 2026-2027.
2: Au-delà des échanges, cette session du conseil d'arrondissement aura permis de mettre en lumière les réalités des écoles primaires de Bouhari. Le conseiller communal Soroku Moumouni lance un appel à l'endroit des parents d'élèves.
5: Que chaque parent d'élève puisse se fonder sur l'éducation de son enfant, participer réellement à cette éducation, donner ce qu'il faut donner pour cet enfant. Nous n'avons rien dans cette vie-là que nos enfants. C'est à cause d'eux que nous vivons, c'est à cause d'eux que nous souffrons. Donc nous devons essayer de les éduquer, de les envoyer à l'école, de fournir tout ce qu'il faut pour leurs besoins de l'école. J'en appelle à tout le monde. Tout ce que l'école, l'éducation va demander pendant cette rentrée scolaire de pouvoir donner.
2: Pour les acteurs de l'éducation, la réussite de la rentrée dépendra donc de la mobilisation de tous. Parents, enseignants, autorités locales et communautés sont appelés à agir ensemble pour offrir aux enfants de meilleures conditions d'apprentissage.
0: Le conseil d'arrondissement de Bouhari a également profité de cette occasion pour se projeter vers 2027. 5 priorités ont été retenues pour le développement de l'arrondissement. Le point sur la mobilisation des ressources a été également fait. Kera Orougon-Rougané à nouveau.
2: À Bouhari, les regards sont déjà tournés vers 2027. Les membres du conseil d'arrondissement ont défini 5 priorités pour le développement de leur localité. Ces priorités concernent des secteurs jugés essentiels pour améliorer les conditions de vie des populations. Maïs Manon, chef d'arrondissement de Bouhari.
4: Et l'aménagement de la piste Bouhari-Grincali-Tassé. Deuxièmement, nous avons pris en compte la clôture de l'école primaire publique de Bouhari-Centre, où on observe les jeux de banditisme. La construction de la maternité à l'hôpital de Sissigourou et la construction de l'école primaire publique, d'un bâtiment à l'école primaire publique de Songoura B et la construction d'un bâtiment à l'école primaire publique de Gandoborou.
2: Mais pour réaliser ces projets, une question reste importante, celle des ressources. Le conseil d'arrondissement a donc fait le point sur la mobilisation des ressources. Pour le mois de juillet, les chefs de village ont mobilisé 385 000 francs CFA. Pour le chef d'arrondissement, c'est une prouesse salutaire.
4: Je tiens d'abord à remercier toute la population de Bouhari de l'effort qu'ils ont fourni pour la mobilisation des ressources dans le compte du mois de juillet. Et j'invite également les populations à faire davantage, à contribuer pour rehausser le taux de mobilisation au niveau de l'ensemble de Bouhari en s'acquittant de leurs devoirs et en sensibilisant les autres à faire de même pour pouvoir mettre l'arrondissement de Bouhari parmi les arrondissements les meilleurs pour la mobilisation des ressources.
2: La mobilisation autour de la Ghanie de Boué s'est également invitée au cours de cette session. Cette manifestation culturelle constitue également une occasion de renforcer la mobilisation autour des actions de développement de l'arrondissement. Moumini Soroku, conseiller communal de Bouhari.
5: Nous devons donner l'effort parce que la Ghanie de Boué est une commune 4 identité. Chacun doit se retrouver dedans. C'est un fichier communal où tout le monde, tous les fils et filles de la commune de Bembeleke doit pouvoir se retrouver. Chacun doit retirer sa carte de ce fichier. Et en retirant cette carte, vous devez donner une participation. Et c'est cette participation que nous demandons à tout un chacun de nous, que la commune de Bembeleke puisse retrouver sa lettre de noblesse par rapport à cette Ghanie. Que la Ghanie de Boué soit reconnue un peu partout, que la Ghanie de Boué soit reconnue. Et c'est à travers nos efforts que nous aurons cette reconnaissance-là.
2: Pour les responsables locaux, la mobilisation doit donc être permanente. Le conseil d'arrondissement entend ainsi compter sur l'engagement des habitants et des différents acteurs locaux.
0: Le conseil d'arrondissement d'INA tiendra sa 8e session ordinaire demain mardi à 9h dans la salle de réunion de l'arrondissement. Selon une correspondance du chef d'arrondissement Mohamed Biokbira, adressée au maire de Bembeleke, plusieurs points sont inscrits à l'ordre du jour, dont la relocalisation de l'autogare de Guesso Sud, l'identification de 5 projets prioritaires pour l'exercice budgétaire 2027 et le bilan de la santé communautaire en juillet 2026. La session permettra également d'examiner la mobilisation des ressources du mois d'août et diverses préoccupations de l'arrondissement. Place maintenant aux informations au plan national. Les membres du gouvernement béninois achèvent ce lundi leur période de congé entamée au début du mois. La reprise effective des activités gouvernementales est annoncée pour le 1er septembre prochain. Selon Fraternité FM, cette rentrée devrait permettre à l'exécutif de relancer plusieurs dossiers, notamment ceux liés à la rentrée scolaire, aux projets de développement et aux priorités économiques, sociales et administratives. En attendant cette reprise, demain mardi 25 août est déclaré férié, chômé et payé sur toute l'étendue du territoire national à l'occasion de la célébration du Mauloud, selon une note officielle signée par le ministre délégué chargé du budget et de la fonction publique, Rodrigue Chaou. Les administrations publiques et la plupart des services seront donc fermés mardi avant la reprise des activités mercredi 26 août. Le Mauloud commémore la naissance du prophète Mohammed et donne lieu à des prières, des rassemblements religieux et des actions de partage au sein de la communauté musulmane. Les informations internationales à présent. En Guinée, au moins 31 personnes sont mortes dans l'éboulement d'une partie de la décharge de Dar-es Salaam à Conakry dans la nuit du samedi 22 au dimanche 23 août 2026. Selon RFI, le drame s'est produit vers 2h du matin alors que de fortes pluies s'abattaient sur la capitale, provoquant l'effondrement d'une montagne de déchets sur des habitations et des baraques de fortune. Plusieurs blessés ont été pris en charge et des personnes restent portées disparues. Les recherches se poursuivent malgré l'instabilité du site, déjà considéré comme dangereux par les autorités qui avaient prévu sa fermeture dimanche. Sur le front humanitaire, la Somalie fait face à une grave crise avec environ 6 millions de personnes confrontées à une faim aiguë selon le Programme alimentaire mondial. Près de 2 millions d'entre elles sont en situation d'urgence alimentaire et 2 millions d'enfants risquent de souffrir de malnutrition aiguë en 2026. Selon RFI, cette situation est provoquée par une sécheresse persistante, des champs climatique répété, l'insécurité et la baisse des financements de l'aide humanitaire. Plus de 200 centres de santé et de nutrition ont déjà fermé, alors que les organisations humanitaires alertent sur une dégradation rapide de la situation, notamment dans les camps de déplacés. Dans la région du Sahel, à l'est du Tchad, la Métadienne accuse l'armée soudanaise d'avoir mené des frappes de drones à près de 100 km de la frontière dans le département de Mourdine. Selon des sources citées par d'environ 200 véhicules transportant des combattants des forces de soutien rapide FSR venus de Libye en renfort au Soudan. Plusieurs véhicules ont été détruits et des combattants capturés. L'armée soudanaise n'a pas réagi à ces accusations, tandis que les autorités tchadiennes ont placé leurs forces au plus haut niveau d'alerte et menacent de riposter à toute nouvelle menace. Plus au sud du continent, en République démocratique du Congo, RDC, le gouvernement et les combattants du M23 soutenus par le Rwanda se sont accordés en Suisse sur une feuille de route pour la négociation de paix dans le cadre de l'accord de Doha. Elle doit fixer les différentes étapes et le calendrier des pourparlers ainsi que mécanismes de suivi du cessez-le-feu. Selon RFI, une première mission de vérification est prévue ce lundi à Menemboué dans le sud de Kivu. Cette avancée intervient alors que plusieurs engagements de l'accord de Doha restent encore à mettre en œuvre. Enfin, au Moyen-Orient, le président américain Donald Trump a affirmé ce lundi que l'Iran s'effondre complètement alors que Washington prépare de nouvelles sanctions économiques contre Téhéran selon RFI. Dans le même temps, les rebelles houthis du Yémen, soutenus par l'Iran, ont revendiqué une attaque au missile contre un pétrolier saoudien au large de Yanbu en mer Rouge sans faire de victimes. Sur le plan diplomatique, des discussions se poursuivent entre l'Iran et Oman sur les modalités de passage dans le détroit d'Hormuz, tandis que le chef de l'armée pakistanaise est attendu à Téhéran. Cap maintenant sur la nouvelle sportive.
6: Le sport.
0: Entente Gamia s'est qualifiée pour la finale de la Ligue des vacances de Bembeleke en s'imposant 1-0 face à Gourou Niki ce dimanche 23 août 2026 lors de la deuxième demi-finale. L'équipe rejoint ainsi Kossou FC, vainqueur de la première demi-finale. Les deux formations se retrouveront en finale le samedi 29 août 2026. Enfin, sur la scène du football féminin régional, la Dynamic FC du Bénin a perdu son premier match du tournoi qualificatif UFOAB de la Ligue des champions féminines de la CAF hier. Selon le quotidien La Nation, les championnes du Bénin se sont inclinées 3-0 face à l'USFA du Burkina Faso après une première mi-temps terminée sur un score nul et vierge. Malgré cette défaite, Dynamic FC conserve ses chances de qualification et devra se relancer lors de ses prochaines rencontres. Entre autres informations, la Béninoise Noélie Yarigo a remporté ce lundi la médaille d'or de 800 mètres dans la catégorie W40 au championnat du monde d'athlétisme Master à Daegu en Corée du Sud. Selon le quotidien Megasport, elle s'est imposée en finale avec un chrono de 2 minutes 10 secondes 55, offrant ainsi au Bénin un nouveau titre mondial. La compétition, organisée du 22 août au 3 septembre, réunit des athlètes de 35 ans et plus venus de plusieurs pays. Voilà qui met un thème à cette troisième édition d'information. Dans un instant, le rappel des titres.

À Gamia, les préparatifs de la Ganine de Boué s'intensifient avant la célébration du 3 au 6 septembre. Le roi de Mbéréké appelle à une forte mobilisation. Les membres du gouvernement achèvent leur congé ce lundi. La reprise des activités est prévue le 1er septembre avec la relance de plusieurs dossiers prioritaires. En Guinée, au moins 31 personnes sont mortes dans l'éboulement d'une décharge à Conakry. Les fortes pluies ont provoqué l'effondrement des déchets sur des habitations. Ainsi prend fin l'actualité de cette troisième édition d'information sur FM Nocina, mise en onde par Inoussa Bouko. Pour la présentation, c'était moi, Basile Wadoutiedom.

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2: Le maire de la commune de Bembereke, président du comité d'organisation de la Ghani de Boué, communique. Dans le cadre des manifestations officielles de l'édition 2026 de la Ghani de Boué, qui se déroulera du 4 au 6 septembre, avec le grand jour festif fixé au samedi 5 septembre, il est porté à la connaissance du public ce qui suit. Tous les commerçants, exposants, prestataires de services et personnes désireuses de vendre des articles ou de mener des activités commerciales sur le site de la manifestation et à ses environs sont invités à se faire enregistrer à compter du lundi 17 août 2026. Les inscriptions et les réservations d'espaces dédiés se feront directement auprès du chef d'arrondissement de Gamia, président de la commission spécialisée manifestation, jeux et visibilité. L'occupation de tout espace commercial sur le site ou dans ses périmètres immédiats est subordonnée au paiement préalable des droits d'occupation contre délivrance d'une quittance officielle. Le maire invite l'ensemble des acteurs économiques au strict respect de ces dispositions afin d'assurer une organisation fluide, sécurisée et attrayante au profit de tous les visiteurs et participants. A signé ce communiqué, Moussa Lafia, président du comité communal d'organisation et maire de Bembereke. Dans le cadre des préparatifs de l'organisation de la Ghani de Boué 2026, le maire de la commune de Membereke, président du comité communal d'organisation, invite l'ensemble de la population de l'arrondissement de Gamia à un assainissement général de son cadre de vie. À cet effet, il a demandé à chaque citoyen de rendre propres les habitations ainsi que les abords immédiats, désengorger les voies et voies d'accès dans chaque quartier, participer activement aux campagnes de salubrité collective initiées par le chef d'arrondissement, les chefs de village et de quartier de ville. Le maire compte sur le sens civique et la mobilisation de tous et de tous pour réserver un accueil propre et chaleureux aux nombreux visiteurs attendus pour la Ghani de Boué. A signé ce communiqué, Moussa Lafia, président du comité communal d'organisation et maire de Membereke. Le maire de la commune de Membereke, président du comité d'organisation de la Ghani de Boué, communique. Du 3 au 6 septembre 2026, le royaume de Boué vibrera au rythme de sa prestigieuse fête annuelle, la Ghani de Boué. Pour accompagner la dynamique du gouvernement dans ses réformes de valorisation de la chefferie traditionnelle et du patrimoine touristique au Bénin, il a mis en place un comité communal multi-acteurs chargé de l'organisation et de la coordination de cet événement majeur. Par cette démarche, le comité communal envisage de conforter, après l'empire de Niki, la deuxième place dévolue au royaume de Boué dans le conseil des royaumes du Baroutem, à travers le relèvement des standards et des niveaux d'organisation de sa Ghani, afin de hisser plus haut l'étendard de la commune de Membereke sur les plans culturel et touristique. Pour atteindre ces objectifs et tenant compte de l'impact économique de cet événement annuel sur nos populations et les petites entreprises, l'implication de tous les fils, filles, agents économiques et bonne volonté de la commune s'avère nécessaire. Pour le compte de l'édition 2026, le comité sollicite votre contribution financière, matérielle et logistique pour la réussite de la célébration. Vos contributions financières peuvent être envoyées directement par Mobile Money au nom de Adamou Nabirou au numéro suivant 01 94 41 96 79 ou 01 69 66 75 20 ou 01 49 25 05 77 ou remise directement contre reçu poinçonné avec un logo de la Gani de Boué à des équipes qui seront déployées dans les villages et quartiers de ville des 5 arrondissements de Bemereke. Des comptes rendus périodiques seront faits à la radio Nocina des contributions reçues. Comptons sur votre attachement au développement et au rayonnement culturel de la commune de Bemereke. Le comité vous remercie par avance et vous souhaite plein succès dans vos différentes activités. À ce communiqué, Moussa Lafia, président du comité communal d'organisation et maire de Bemereke. Du 3 au 6 septembre 2026, la commune de Bemereke célèbre la Gani de Boué. Pour hisser plus haut l'étendard de notre commune, valoriser notre royaume et stimuler nos commerces et petites entreprises, le maire et le comité communal d'organisation font appel à la générosité de tous. Commerçants, entrepreneurs, fils et filles de Bemereke d'ici de la diaspora, soutenez l'organisation de la Gani. 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Chaque geste compte pour la réussite de notre fête patrimoniale. Gani de Boué 2026, une célébration, une identité, un développement partagé. A signé ce communiqué, Moussa Lafia, président du comité communal d'organisation et maire de Bemereke.

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vingt trésors du Bénin qui mit du trésor.